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0: Mesdames, mesdemoiselles, messieurs, je me réjouis d'apporter un peu de clarté à l'orée d'une journée déjà si lumineuse.
1: Commençons par une entrée en matière. Pour expliquer certaines petites choses à nos nouveaux amis. Non, je veux simplement vous faire partager quelques-unes de mes idées, comme ça, au fur et à mesure qu'elles me viennent.

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1: Le calendrier est une invention néfaste. C'est à cause de lui qu'on se voit vieillir. Pierre Dac.
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0: 7h à Paris, 5h en temps universel.
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0: RFI Matin commence. Bonjour à vous, bienvenue. 3 heures d'infos tout autour du monde. Et notamment des invités ce matin pour parler de l'Éthiopie. RFI reçoit un spécialiste régional, le chercheur indépendant René Lefort. Et puis dans une heure, le proviseur et dirigeant du premier syndicat des chefs d'établissement, Olivier Beaufrère, pour évoquer la mobilisation des lycéens en France qui dure. On en parle d'abord dans votre journal, Martin Guez. Bonjour.
2: Ah bonjour Andréane Mélard, bonjour à toutes et à tous.
0: Un mouvement, Martin, dont l'acte 3 est prévu aujourd'hui.
2: Une grande journée de mobilisation nationale. Les syndicats se joignent aux manifestations qui auront lieu en métropole comme dans les Outre-mer. Reportage dans un instant à La Réunion où les élèves rencontrent les mêmes problèmes que dans l'Hexagone. Une journée de contestation qui aura aussi valeur de test pour le gouvernement qui craint de nouveaux débordements et de nouvelles violences. Le Premier ministre éthiopien Abiy Ahmed est lui reconduit à son poste pour 5 ans alors que les troupes gouvernementales ont repris Mekele, la capitale du Tigré, et lorgne désormais du côté de la mer Rouge. Nous serons aussi dans ce journal en Thaïlande, 50 ans après le massacre des étudiants de l'université de Thammasat. Et puis enfin au Stade de France pour du football, ou peut-être de la poésie, en tout cas pour un 4-1 de l'équipe de France passé à la Belgique. Les artistes de Zinedine Zidane se sont réveillés dans les dernières minutes.
0: Mobilisation sociale et virale qui arrive à son point culminant ce mardi en France.
2: Tout est parti de quelques vidéos il y a 3 semaines sur les réseaux sociaux dénonçant l'insalubrité de nombreux établissements scolaires et le manque de moyens de l'éducation nationale. Mouvement qui s'est répandu comme une traînée de poudre dans les lycées français. Hier encore, près de 600 établissements sur les 3700 que compte la France étaient perturbés par des actions de blocage. Une mobilisation qui concerne tous les territoires, y compris ultramarins. À 10 000 km de l'Hexagone, la contestation s'organise aussi par exemple à La Réunion, où 22 établissements de l'île étaient concernés par des blocus hier. Et aujourd'hui, La Réunion se joint aussi au mouvement de protestation nationale. Lola Fourmi.
3: Jélis est élève de terminale aux Avirons. C'est l'une des leaders du mouvement du blocus sud.
4: On est parti acheter des mégaphones.
3: Depuis samedi, elle coordonne la mobilisation, relaie les informations et surtout cherche à faire passer plusieurs messages.
4: On est tellement loin de l'Hexagone que c'est tellement de sacrifices qu'on doit faire pour juste suivre des études qu'on aimerait faire et qu'on n'est même pas sûr d'avoir. Moi, par exemple, qui aimerais aller en fac de psycho, je suis obligée de me décaler en France. Et c'est un énorme sacrifice. Et pas tout le monde a les moyens de le faire, donc au final, des fois, tu arrêtes de faire ce que tu aimes parce que t'as pas les moyens.
3: Pour Aileen, lycéenne de Saint-Louis, l'une des communes les plus pauvres de La Réunion, il faut élargir le mouvement.
5: Les adultes, ils devraient vraiment nous soutenir parce qu'on est vraiment tous dans le même bateau. Avec leur travail, tout ça, ils subissent encore le gouvernement. Ça pourrait changer et nous, on manifeste pour ça.
3: Et aujourd'hui, justement, plusieurs voix s'élèvent pour appeler à soutenir le mouvement. C'est le cas de l'intersyndicale, CGTR, FO, FSU et Solidaire, ou encore d'Alexis Chaussalet, maire du Tampon, où le mouvement a démarré.
6: Moi, je crois très profondément la crédibilité de ce mouvement lycéen. On sait que toute révolte, toute révolution, tout changement de société est éclairé souvent par une avant-garde, et cette avant-garde, elle est souvent générationnellement plus jeune.
3: Des plus jeunes victimes, eux aussi, du coût de la vie en hausse, 2 à 3 fois plus cher qu'en Hexagone, et qui voient désormais leurs parents payer 2 euros le litre d'essence. À La Réunion, le mois d'octobre pourrait bien rimer avec contestation.
2: Et un mouvement lycéen auquel se joindront aujourd'hui les syndicats qui ont appelé à protéger les mineurs de la répression policière. Au total, l'IGPN, la police des polices, a déjà été saisie à 10 reprises. Amnesty International a d'ailleurs dénoncé l'usage disproportionné de la force en France. Hier, un lycéen a eu la main arrachée dans le nord de la France après l'utilisation de grenades de désencerclement. Un mouvement marqué aussi par près de 6000 interpellations pour la plupart des mineurs.
0: Une journée, Martin, qui a valeur de test pour le gouvernement.
2: Alors que les réponses apportées par le ministre de l'Éducation nationale, Édouard Geffrey, vendredi dernier, face aux syndicats étudiants, n'ont pas vraiment convaincu, et que le Premier ministre Sébastien Lecornu a demandé à son équipe gouvernementale des mesures concrètes d'ici la fin du mois. Des autorités françaises qui redoutent de nouvelles violences et un nouvel embrasement. Valérie Gasse.
0: C'est avec gravité mais aussi fatalité qu'un ministre apprend hier qu'un lycéen a eu une main arrachée en ramassant une grenade de désencerclement lors d'une manifestation à Lens. C'est mécanique, explique-t-il, il faut que la violence redescende. Question, les manifestations prévues aujourd'hui vont-elles permettre une accalmie ou mettre de l'huile sur le feu? Il fait part de son inquiétude, qui peut être serein, la journée est décisive. D'ailleurs, l'ensemble du gouvernement est en état d'alerte. Le ministre de l'Éducation nationale, Édouard Geffrey, s'est rendu hier dans un lycée en banlieue parisienne pour afficher son investissement sur le dossier. La ministre de l'Agriculture, Annie Genevard, a renoncé à un déplacement au sommet de l'élevage pour ne pas provoquer de débordement. Sébastien Lecornu suit la situation avec attention. Leur crainte, un dérapage et un nouvel accident qui impliquerait un jeune. Le cauchemar de tout gouvernement qui pourrait provoquer un embrasement. Le risque est réel malgré la promesse de la CGT d'encadrer les lycéens dans les manifestations et l'appel de Jean-Luc Mélenchon à la participation des parents dans les cortèges. Mais que pourront-ils faire face aux infiltrations de Black Bloc?
2: Et cet après-midi, concernant la manifestation prévue à Paris, quelques 2000 policiers et gendarmes seront mobilisés pour encadrer le cortège. Une contestation sur laquelle nous reviendrons à 6h20 en temps universel avec Olivier Beaufrère, proviseur dans le département de l'Essonne et responsable syndical. Il sera donc l'invité d'Arnaud Pontus dans un peu plus d'une heure.
0: Le conflit entre l'Arabie Saoudite et les Houthis du Yémen monte encore d'un cran.
2: L'Arabie Saoudite touchée sur son territoire par des frappes du groupe rebelle pro-iranien. Les Houthis qui affirment avoir frappé l'aéroport de Riyad, la capitale de l'Arabie Saoudite, ainsi qu'une raffinerie du géant Aramco et plusieurs sites dans le sud du royaume. De nouvelles attaques qui ont entraîné l'envoi de troupes par le Pakistan et par la Turquie liées à l'Arabie Saoudite par un nouveau pacte de défense mutuelle. L'Arabie Saoudite qui est un soutien militaire actif du gouvernement yéménite trop connu par la communauté internationale et qui a annoncé vouloir reprendre la capitale Sanaa aux mains des Houthis.
0: C'est une récolte saisonnière qui vire désormais chaque année à l'affrontement en Cisjordanie occupée.
2: Les olives de la discorde qui se récoltent au mois d'octobre, des oliviers parfois centenaires, véritable patrimoine familial pour de nombreux cultivateurs palestiniens qui subissent encore aujourd'hui la violence des colons israéliens et les attaques. Cette année, l'armée israélienne est allée jusqu'à empêcher ces agriculteurs d'accéder à leurs terres, tandis que les colons s'emparaient des oliviers. Des agressions en forme de double peine puisque le manque à gagner est énorme selon le ministère palestinien de l'Agriculture, Jeanne Bartoli.
7: Des pertes colossales qui s'élèvent depuis 2023 à 157 millions de dollars. En trois ans, 100 000 oliviers ont été détruits, arrachés ou incendiés en Cisjordanie occupée, selon le ministère palestinien de l'Agriculture. En parallèle, un nombre croissant d'agriculteurs ne peuvent plus accéder à leurs terres en raison de restrictions de déplacement et de violences perpétrées quotidiennement par des colons extrémistes. Une situation qui entraîne mécaniquement une diminution des volumes d'olives disponibles. Or, la filière constitue une source majeure de revenus pour les villages palestiniens. Selon la FAO, l'organisme de l'ONU pour l'alimentation, en 2020, la filière faisait vivre 75 000 agriculteurs et générait environ 100 000 emplois saisonniers. Les chiffres avancés par le ministère palestinien de l'Agriculture qui attestent d'une montée en puissance depuis 2023. Actuellement, l'accès à environ 30% des terres consacrées à la culture des olives est restreint et la récolte devrait être encore lourdement touchée cette année alors que la filière est déjà frappée durement par les conséquences du réchauffement climatique.
2: Et Jeanne Bartoli du service économie de RFI.
0: RFI 8h08 à Addis Abeba où Abiy Ahmed rempile pour 5 ans.
2: Le Premier ministre éthiopien, seul candidat au poste, se succède à lui-même et il a été réinvesti hier par le Parlement. Investiture qui intervient dans un moment de grande tension alors que les troupes du gouvernement fédéral ont repris Mekele, la capitale du Tigré, aux mains du TPLF et que les voisins et rivaux de l'Éthiopie craignent une extension régionale du conflit et craignent notamment que l'Éthiopie tente à nouveau de s'attaquer au port érythréen d'Assab que les autorités d'Addis Abeba convoitent depuis des années, Marlène Panara.
8: La civilisation éthiopienne ne pouvant se réaliser sans accès à la mer, nous œuvrerons selon le principe du compromis pour garantir un port à l'Éthiopie. Devant les députés, Abiy Ahmed, tout juste investi, a une fois de plus martelé ce besoin vital selon lui pour l'Éthiopie d'accéder à la mer Rouge. Le pays en est privé depuis l'indépendance de l'Érythrée en 1993. Cette requête exacerbe les tensions entre Addis Abeba et Asmara, déjà délétères. Depuis le début de la guerre dans le nord du pays, dans la nuit du 22-23 septembre, l'Éthiopie accuse l'Érythrée de soutenir les rebelles du Tigré, faisant craindre un embrasement régional. Dans son discours, le Premier ministre a également indiqué vouloir développer une force de défense aérienne moderne et toujours prête. L'Éthiopie s'est munie de drones militaires en 2021 qui lui avaient permis à l'époque de reprendre l'avantage lors de la guerre au Tigré. Depuis, l'armée fédérale utilise régulièrement des drones dans les conflits qui l'opposent aux groupes armés. Ce week-end, une frappe a touché un camp de personnes déplacées à Addis Abeba, proche de la frontière érythréenne. D'après une source humanitaire interrogée par l'AFP, 8 personnes, dont un enfant, ont été tuées. Marlène Panara, Addis Abeba, RFI.
0: C'était il y a 50 ans, jour pour jour, un véritable bain de sang dans une université de Bangkok.
2: Et resté tristement célèbre sous le nom du massacre de Thammasat, le mouvement de la jeunesse mobilisé pacifiquement contre le retour du dictateur autonome Kittikachorn à l'époque était réprimé dans le sang par la police et par des milices d'extrême droite. Un bilan officiel de 46 morts, c'est certainement sous-évalué. Des sources indépendantes font état de centaines de victimes. Et 50 ans plus tard, le campus de Thammasat n'a rien oublié du drame, Valentin Sébron.
9: À 5h30 du matin, la première détonation a réveillé tout le monde. Boum, ils sont arrivés par là pour tous nous tuer, dans cette zone.
10: Pong Soang, 67 ans, était là le 6 octobre 1976, près du terrain de foot où des grenades ont été tirées vers des étudiants venus défendre une fragile démocratie. L'émotion le gagne encore lorsqu'il en parle. Même souvenir douloureux pour Soutep, 72 ans, étudiant à l'époque.
11: Jamais je n'aurais imaginé qu'on utiliserait contre nous des armes de guerre, ni qu'on puisse aller aussi loin. 50 ans plus tard, c'est toujours gravé en moi.
10: Depuis, ces survivants œuvrent pour que cette tragédie, longtemps restée tabou, ne sombre pas dans l'oubli et pour transmettre son histoire aux nouvelles générations confrontées, disent-ils, à d'autres formes de répression. Sur le campus, entre pièces de théâtre, projections et débats, Itipan, 19 ans, fait le parallèle avec la Thaïlande d'aujourd'hui.
12: Ce n'est peut-être pas la même violence qu'il y a 50 ans, mais nous nous heurtons toujours aux mêmes obstacles pour obtenir ce que nos aînés réclamaient déjà à l'époque. Aujourd'hui, c'est la loi qu'on utilise comme une arme. Contre les militants, contre les manifestations.
10: Depuis le mouvement étudiant de 2020, au moins 2000 personnes ont été poursuivies en raison de leur expression politique. Valentin Sébron, Bangkok, RFI.
2: Et le Québec mérite d'être un pays. Voilà les premiers mots de Paul Saint-Pierre Plamondon, futur Premier ministre de cette province canadienne de 9 millions d'habitants. Son parti indépendantiste est arrivé en tête des élections provinciales avec 29% des voix et promet de tenir un référendum sur l'indépendance du Québec. Un test à venir pour le message d'unité tenu lui par le Premier ministre du pays, Marc Carney. Nous serons à Montréal, dans une heure, dans le journal de 6h temps universel.
0: Enfin, un beau début de roman écrit par Zinedine Zidane et ses hommes en Ligue des Nations.
2: Et oui, 15 premiers jours à la tête de l'équipe de France qui s'achève par une belle histoire. Et pourtant, le cercle des poètes est longtemps resté disparu. Les artistes français se sont réveillés dans les dernières minutes face à la Belgique. Menés jusqu'à la 78e minute par les Diables Rouges, mais Doué, Cherki et surtout Michael Olysée ont permis à la France de refermer cette parenthèse plutôt enchantée sur un 4-1. De quoi achever un joli premier chapitre pour Zinedine Zidane. Cédric de Oliveira était au stade de France.
13: Débute des frissons, un stade de France euphorique. Jérémy ne regrette pas d'avoir choisi ce match contre les Belges pour soutenir les Bleus.
14: Ouais, c'était une bonne soirée, on a bien profité, on n'a pas fait 300 km pour rien. Et bah la rentrée des remplaçants, quoi, on va dire. Hein. Ça ouais. Fait une belle partie, hein. C'était bien Zidane, il a bien géré, c'était magnifique.
13: Et pourtant, la France a d'abord été maladroite et empruntée, mais les entrées de Désiré Doué, Ryan Cherki, Lucas Dacuna et surtout Michael Olysée, encore irrésistible, ont tout changé. Guillaume Rest, qui fêtait sa première sélection dans le but tricolore, a vu le spectacle de près.
15: Admiration, c'est des grands joueurs. Ils ont su faire la différence quand ils sont rentrés. Ça valide le travail de tout le monde. C'est top pour tout le monde.
13: La France s'était encore menée à un quart d'heure de la fin, mais quand ces artistes se mettent à jouer ensemble, ça peut faire très mal à l'adversaire. Doué, Cherki et de nouveaux coups de patte d'Olysée ont validé les choix de Zidane, un sélectionneur comblé.
16: Et je suis content parce que c'est la réaction en tout le cas de tout le monde et ça termine nos 15 jours quand même avec une note très très très positive, sinon ça aurait été décevant après

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0: L'homme moderne est toujours plus pressé, plus harcelé. Il a de moins en moins de temps à mesure qu'il fait des inventions pour en gagner. Beethoven.
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1: 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Bonjour Marion Cazanov.
3: Bonjour Andréane Mélard.
1: À la une, la contestation lycéenne en France avec un point d'orgue aujourd'hui.
3: Une grande manifestation dans une trentaine de villes, des dizaines de milliers de lycéens attendus 3 semaines après le début de ce mouvement organisé sur les réseaux sociaux. En Espagne, le pari de Pedro Sanchez, le premier ministre socialiste, a convoqué hier des législatives anticipées face à la crise du logement. Les indépendantistes remportent les élections au Québec. Retour au pouvoir du parti québécois souverainiste qui promet d'organiser un référendum sur l'indépendance de cette province canadienne, mais après le départ du président américain Donald Trump.
1: Et puis en football, la France retourne la situation en Ligue des Nations en battant la Belgique 4-1. On en reparle dans le journal des sports dans 10 minutes. Nouvelle étape dans la contestation lycéenne en France.
3: Des dizaines de milliers d'élèves vont manifester dans plusieurs villes et sous haute surveillance depuis 3 semaines. Ils réclament plus de moyens pour l'éducation avec des blocages devant leurs établissements. Les appels à manifester, à bloquer les lycées, à s'engager, tous sont venus des réseaux sociaux. Marie Cazadebé, c'est sur ce terrain que se joue une grande partie de la contestation.
4: Une centaine de jeunes bloquent l'entrée d'un lycée parisien. C'est par messagerie instantanée qu'ils se sont donné rendez-vous. Eva est en terminale.
5: C'est vrai que les réseaux sociaux aident beaucoup déjà à communiquer sur certains événements, typiquement des AG, des manifestations, etc. Et en particulier pour des personnes qui se renseignent peu naturellement. Et ensuite, ça donne des idées des fois de slogans, de pancartes à l'intérieur d'autres lycées.
4: Le sociologue Paul Oustupia rappelle que chaque mouvement social s'est toujours appuyé sur l'outil technologique le plus utile aux protestataires. Du tract dans les années 60, au SMS et au mail début 2000, les printemps arabes sont les premiers mouvements initiés sur les réseaux sociaux à partir de 2010. Les blocages lycéens actuels aussi sont nés sur les réseaux, tout comme les mouvements de la Gen Z à travers le monde, avec une différence notable, selon Paolo Stupia.
6: Non seulement il s'agit d'une génération qui n'ont jamais connu un monde sans Internet, mais aussi une génération qui a une agilité et des références communes. Après, les réseaux sociaux peuvent aussi être vus comme un double espace. Il y a deux blocages, le blocage du lycée et puis il y a le blocage transmis par vidéo.
4: Les réseaux sociaux peuvent permettre l'extension de la protestation à d'autres catégories sociales. Si les images de lycées en feu peuvent choquer, celles de mineurs blessés par les forces de l'ordre aussi et amener d'autres générations à réagir.
3: Marie Cazadebé, cette contestation est émaillée de violence depuis le début du mouvement. À mi-septembre, plus de 5000 personnes, en majorité des mineurs, ont été placées en garde à vue. 215 élèves ont été blessés. Certains cas de violences policières ont été documentés. L'IGPN, la police des polices, a ouvert plusieurs enquêtes. Côté des forces de l'ordre, on dénombre aussi 700 blessés, une centaine pour les personnels de l'éducation.
1: Et lui a appelé à la mobilisation. Il a participé au mouvement de contestation et il condamne aujourd'hui les violences. Notre invité dans un quart d'heure, Olivier Beaufrère, proviseur dans l'Essonne, responsable syndical. Il sera dans notre studio face à Arnaud Pontus à 8h20. Une autre contestation se fait entendre dans la rue, Marion, en Espagne, face à la crise du logement.
3: Des milliers de personnes manifestaient le week-end dernier pour le droit au logement. À Barcelone, c'était hier. La colère a redoublé après le rejet vendredi au Parlement de 2 textes du gouvernement pour mieux protéger les locataires. Résultat, le Premier ministre socialiste Pedro Sanchez fait le pari des législatives anticipées. Il l'a annoncé hier, elles auront lieu le 29 novembre. Un pari ambitieux puisqu'actuellement la droite et l'extrême droite ont le vent en poupe dans les sondages. À Madrid, François Musso.
7: Les droites espagnoles se sentent le vent en poupe. Après 8 années consécutives au pouvoir du socialiste Pedro Sanchez, elles sont persuadées qu'elles peuvent le battre lors des législatives du 29 novembre. Ces partis de droite haïssent le chef du gouvernement sortant depuis longtemps. C'est pourquoi, aux yeux d'Alberto Núñez Feijóo, le chef de l'opposition, il y a là l'occasion en or de ce qu'il appelle un profond changement.
8: Il faudra choisir entre la corruption et la décence, entre la décadence et la prospérité, entre un gouvernement qui n'aspire qu'à survivre et un pays qui pense à son avenir.
7: Les sondages donnent des ailes à l'optimisme d'Alberto Núñez Feijóo. Mais il ne lui assure une nette victoire que s'il fait alliance avec l'extrême droite de Vox. Quant au leader de la formation ultra, Santiago Abascal, il se réjouit encore plus du prochain scrutin, même s'il soupçonne le leader socialiste de possibles irrégularités préélectorales.
9: N'oublions pas toutes les mauvaises nouvelles pendant ces 8 années et le risque que ces mauvaises nouvelles s'aggravent si Sanchez parvient à manipuler le processus électoral.
7: Éclaboussé par les scandales de corruption, accusé de mollesse dans la crise migratoire à Ceuta, Pedro Sanchez part donc très loin d'être favori. Pour autant, même ses pires adversaires le craignent, car jusqu'ici, il a gagné tous ses paris. François Musso, Madrid RFI.
3: Les réponses donc le 29 novembre pour ce pari de Pedro Sanchez avec ses législatives anticipées.
1: Les élections au Québec, c'était hier et les indépendantistes ont remporté le scrutin.
3: Ils reviennent au pouvoir 12 ans plus tard dans cette province francophone du Canada. Leur chef, Paul Saint-Pierre Plamondon, en sera le prochain Premier ministre. Ce dernier promet l'organisation d'un référendum pour l'indépendance. Pour autant, cette victoire ne veut pas dire que les électeurs sont favorables à l'indépendance. La victoire s'explique plutôt par une envie de changer. Mafia libère.
10: La victoire à peine acquise, les partisans souverainistes scandent déjà leur rêve. Faire du Québec un pays.
11: On le mérite.
10: À la tribune, Paul Saint-Pierre Plamondon, le chef du Parti québécois tout juste porté au pouvoir, leur répond.
11: On le mérite au même titre que tous les autres peuples qui ont leur pays puis leur démocratie. C'est une question de justice et d'équité, mais aussi c'est une question de survie.
10: Mais la victoire du Parti souverainiste n'est pas forcément celle de l'indépendance. Seuls 3 Québécois sur 10 y sont aujourd'hui favorables. En fait, ce scrutin exprime surtout une envie de changement après 8 ans du même gouvernement au pouvoir. Il remet quand même l'avenir du Québec au cœur du débat. Paul Saint-Pierre Plamondon promet un référendum, mais pas tout de suite. Il veut attendre le départ de Donald Trump de la Maison-Blanche. D'ici là, le nouveau gouvernement souverainiste aura face à lui une opposition libérale qui défend exactement l'inverse, donc rester dans le pays. Et de son côté, le Premier ministre Mark Carney devra désormais composer avec un Québec déterminé à arracher davantage de pouvoir à Ottawa.
3: Nafi Alibert.
1: RFI 9h07 à Riyad et Sanaa. Les affrontements se poursuivent dans le Golfe et risquent même de s'intensifier.
3: Les forces gouvernementales du Yémen ont lancé une offensive pour reprendre le territoire contrôlé par les Houthis, notamment la capitale Sanaa. Ces forces sont épaulées par une coalition menée par l'Arabie Saoudite. Les rebelles déplorent chaque jour des dizaines de frappes aériennes sur leurs bastions. Les Houthis continuent, eux, de viser l'Arabie Saoudite. Ils ont revendiqué hier soir des frappes sur l'aéroport de Riyad, sur une raffinerie d'Aramco et plusieurs sites du sud du royaume, le royaume saoudien, où vont être déployées des troupes de Turquie et du Pakistan, une première depuis la signature d'un pacte de défense mutuelle entre ces trois pays le mois dernier.
1: Plus d'un an de prison sans procès, sans charge et dans un pays inconnu, c'est ce que vient de vivre un Laotien en Eswatini.
3: Ce quadragénaire Phoné Chomsavan a été expulsé des États-Unis l'an dernier dans le cadre de la politique de renvoi vers des pays tiers de l'administration Trump. Pourtant, il avait lui-même accepté de retourner au Laos après avoir purgé aux États-Unis une peine de prison pour un crime commis à la fin de son adolescence. Libéré dimanche d'Iswatini, il a donc été envoyé au Laos, un pays qu'il connaît à peine. Son avocat américain, Tintan Nguyen, dénonce une politique inhumaine et inconséquente.
8: 14 mois de détention en Eswatini, c'est un temps précieux qu'on lui a volé. Il l'a passé dans l'incertitude, le fait de ne jamais savoir quand il serait libéré, ça l'a beaucoup affecté. On lui a pris une part de son identité. Et c'est ça le programme d'expulsion des États-Unis. On les envoie ailleurs, une fois en Afrique ou en Amérique latine, ce n'est plus notre problème. C'est celui des pays tiers. Mais ces pays ne savent pas non plus quoi faire de ces personnes, ni comment obtenir un document de voyage. Et lorsqu'il s'agit d'un pays en Afrique qui n'a aucun lien diplomatique avec le Laos, comme dans cet exemple, les choses deviennent très compliquées. Le gouvernement de l'Eswatini a reçu 5 millions de dollars pour ce programme. Mais c'est à moi ou aux familles de payer les frais de rapatriement. Cette politique, c'est tout simplement le chaos. Ils jouent avec des vies humaines. And they're playing with
3: human lives. L'avocat Tintan Nguyen, joint par Florence Maurice, RFI a longuement enquêté avec Forbidden Story sur cette politique de renvoi vers des pays tiers menée par l'administration Trump. Vous avez suivi, écoutez les différents volets de de cette enquête sur notre antenne il y a quelques jours. Elle s'appelle The Deportation Project. Vous retrouvez tous les épisodes sur notre site internet rfi.fr.
1: Et le grand reportage de Florence Maurice aussi à retrouver sur toutes les plateformes d'écoute. Nous sommes en France à présent, Marion. Le Rassemblement National tente de faire oublier l'enquête qui vise son président.
3: Mediapart a révélé des propos antisémites tenus par Jordan Bardella dans des mails et des messageries entre 2013 et 2015, alors qu'il était jeune militant dans le parti d'extrême droite. Jordan Bardella nie en bloc son parti le soutient et tente de passer à autre chose, donc en parlant finances publiques. Jordan Bardella va présenter tout à l'heure un contre-budget pour 2027, quelques jours après celui présenté par le gouvernement. À ses côtés, la candidate RN pour la présidentielle, Marine Le Pen, donnera elle ses pistes pour réduire le déficit si elle est élue. Raphaël Delvolvé.
12: Vu la gravité de la situation budgétaire, on ne sera pas inaudible, se rassure un proche de Marine Le Pen. Et même si les milieux économiques scruteront le plan de 125 millions d'économies sur 5 ans détaillé ce mardi par la candidate Le Pen en quête de crédibilité, la polémique Bardella-Mediapart ne pourra être éludée par la presse. Conséquence d'une stratégie sur laquelle il est maintenant difficile de revenir au RN. Jordan Bardella nie en bloc les propos antisémites rapportés par le journal en ligne. Marine Le Pen lui réaffirme sa confiance et le parti fait bloc. On parle du fond et on ne participe pas à la polémique voulue par nos adversaires, affirme un élu mariniste, pour lequel l'affaire Mediapart-Bardella finira par s'éteindre. La dénégation jusqu'au bout donc, et pas question en conséquence de changer l'agenda d'une virgule. Cette première conférence de presse ce mardi dans le nouveau siège du RN était prévue de longue date, tout comme le déplacement de Marine Le Pen en Auvergne ce mercredi, ou encore l'interview de Jordan Bardella jeudi, pendant qu'à l'Assemblée nationale, le RN tiendra sa niche parlementaire. Tout est maintenu, quitte à donner l'occasion de se faire attaquer une semaine seulement après le début de la tempête Bardella.
3: Et de l'autre côté de l'échiquier politique à gauche, la primaire s'organise pour désigner un candidat. 5 personnalités s'affronteront ce week-end. On a appris hier que 140 000 personnes s'étaient inscrites pour participer au scrutin.
1: La machine Facebook disséquée dans le dernier film d'Aaron Sorkin.
3: Le réalisateur américain s'était intéressé déjà à la naissance du réseau social dans The Social Network il y a 16 ans. Cette fois, il s'intéresse à ses sombres secrets dans The Social Reckoning, avec l'histoire vraie d'une lanceuse d'alerte qui enquête avec un journaliste. Un aperçu avec Elisabeth Le Quéret.
13: Écoutez, je suis journaliste d'investigation. Ce type et cette entreprise jouent un rôle sans précédent dans nos vies.
14: Des effets toxiques de Facebook, Aaron Sorkin a retenu le plus explosif, ce que le réseau fait à la démocratie. Radicalisation, incitation à la haine, jusqu'à l'assaut du Capitole le 6 janvier 2021, Sorkin ne s'en cache guère. Dans son récit, les victoires de Donald Trump doivent beaucoup au réseau social de Mark Zuckerberg.
15: J'ai voulu découvrir qui avait radicalisé mon ami.
14: Au cœur du film, une ingénieure incarnée par Mikey Madison, elle découvre de l'intérieur que Facebook sait tout et laisse faire parce que la colère fait du clic et que le clic rapporte.
15: Facebook veut vous faire rester le plus longtemps possible sur le site.
14: Elle emporte des milliers de documents et les confie à un journaliste du Wall Street Journal. Le film est un thriller de bureaux, de couloirs et de salles de réunion. Le cinéaste y déploie sa marque de fabrique, des dialogues nerveux, mitraillés et des personnages qui parlent en marchant sans jamais s'arrêter. Car chez Aaron Sorkin, la parole, c'est l'action. Reste à savoir si elle suffit encore.
3: Et si vous aimez moins l'action, il existe aussi des concours de sieste. Le Japon en organisait un hier. Ces dormeurs de compétition étaient jugés sur leur capacité à s'endormir vite et profondément. Le gagnant a remporté 11 000 euros, une discipline dans laquelle on ferait sûrement des merveilles, Andréane, vu nos horaires matinaux.
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1: Bonjour, nous vous proposons en nouvelle attention d'apprécier l'interview de Marie-Yvonne Berthoux, éducatrice, comédienne et auteure entre autres d'un livre CD.
2: Vous avez commencé à apprendre le breton en classe de 6e. C'était un enseignement hebdomadaire d'une heure qui était facultatif, obligatoire.
0: J'ai toujours su le breton finalement. J'étais bilingue passive dans la mesure où j'habitais à la campagne dans le Nord Finistère, là-bas à Nicéni, et tout l'environnement était en breton. Mes parents parlaient breton entre eux. Je suis la j'ai quatre frères et une sœur, tous plus âgés que moi. Et quand je suis née, mes parents ont décidé de me parler breton parce que les autres avaient appris le français, mes autres frères et sœurs avaient appris le français à l'école. Mais j'ai toujours entendu, j'ai toujours compris le breton et l'environnement était breton, mais je m'exprimais en français. Et c'est ensuite, en sixième, que j'ai vraiment eu des cours de breton, mais qui résonnaient tout de suite. C'était facile d'apprendre le breton parce que je comprenais tout.
2: Mais c'était facultatif, obligatoire, l'inscription en cours?
0: C'était facultatif, ça c'était donc que j'avais 11 ans, donc c'était en 66. C'était une heure par semaine, je crois, et c'était vraiment facultatif. Et ensuite, quand j'ai dû en quatrième avoir peut-être 3 heures par semaine, c'était une option, quoi. C'était une option. J'avais choisi cette option-là. Et là, donc, j'ai pu beaucoup progresser.
2: Quel pourcentage de la classe parlait déjà en famille ou dans la vie quotidienne le breton ?
0: En sixième, je ne sais pas, mais dans la petite commune où j'habitais, là, à Guissédi, hein, dans le pays pagan, hein, le pays païen, comme on dit. Hein. Donc, c'était surtout j'étais dans une école où il n'y avait que des petites filles, n'est-ce pas? C'était pas mixte à l'époque. Donc, les filles de la campagne comprenaient toutes comprenaient le breton. Et j'avais encore des voisines qui parlait breton, hein, qui s'exprimait en breton, hein. Et on faisait des devinettes entre nous en français, mais il y avait une devinette qui était « Quelle est la ville la plus sale ?» Alors, si vous ne pensez pas en breton, vous ne pouvez pas trouver. La réponse est « Toulouse, Toulouse ». Parce qu'en breton, « Toul », ça veut dire « trou », et « Louse », c'est l'adjectif qui veut dire « sale ». Donc, ça veut dire, en breton, « Toulouse », ça veut dire le trou sale. Comme quoi, finalement, on en jouait un peu aussi avec la langue, sans s'en rendre compte. Et on parlait, finalement, on apprenait... Moi, j'aimais bien le français. Je lisais beaucoup, j'aimais bien apprendre à lire en français et tout ça. Mais l'environnement était en breton. Et il y avait des mots. Par exemple, quand on dit qu'on va prendre les louzous, louzous, c'est médicaments. C'est un mot en breton, mais on utilisait plein de bretonnismes, quoi. Après, à la campagne, tous les noms de quartiers sont en breton. On nous disait d'aller conduire les vaches, par exemple, au Ménès. Ménès, ça veut dire la montagne, quoi. Bon. On nous disait d'aller au Parc Bras, c'est le grand champ. Le Parc Bion, c'est le petit champ. Donc, finalement, on avait quand même... je ne parlais pas breton. Mais j'utilisais des mots en breton.
2: Mais ça veut dire que progressivement, le breton disparaissait dans l'environnement quotidien. Parce que comment comprendre qu'à la fois vous ayez une famille et des frères qui parlaient le breton et que vous-même, vous ne vous y êtes pas mis?
0: Parce que dans les années 55 ou même 60, là, le progrès, l'ascension sociale, c'était de parler français. Donc ensuite, mes frères et sœurs ont toujours parlé français. Voilà. Et donc, c'était là le nœud, là, où dans les familles bretonnantes, hein, des années 50-60, la langue française, donc prenait le dessus, quoi. Peut-être aussi parce qu'il y avait la radio et tout ça, et il y avait aussi la modernisation de l'agriculture, et puis que leurs élèves, que leurs enfants aient plutôt un bagage scolaire, et pour eux le bagage scolaire c'était le français.
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0: dans les années 70, tous les gens, enfin plusieurs jeunes de ma génération, se sont rendus compte qu'ils avaient une richesse au niveau de la langue bretonne. Et là, ça a été les années 70, 72 et tout ça, avec Alan Stivell et tout ça. Et donc, ça a été, on a voulu posséder la langue en nous.
2: Quel a été par la suite votre parcours dans l'apprentissage du breton, donc à 6e, 4e ?
0: Jusqu'à la terminale, là.
2: Mais ce n'était pas en immersion, là.
0: Ah, non.
2: Ça n'existait pas encore, les écoles.
0: Non, ça n'existait pas du tout. Alors que là, ça aurait été facile parce qu'on avait quand même, on connaissait enfin, beaucoup de mots, quoi. Mais après, donc, comme je faisais partie d'un foyer culturel breton, hein, c'était avant un cercle celtique, mais dans les années 70, il s'est transformé en. Il y a eu le mot culturel qui a été ajouté. Et au-delà de la danse, on a ajouté la langue, on a ajouté les réflexions même politiques, etc. Et donc là, j'allais le week-end, là, j'allais avec mon Solex, hein, parce que mes parents ne me conduisaient pas à droite et à gauche. Et donc, on découvrait la langue bretonne, quoi. Et là, je continuais à prendre des cours de breton, des fois sous forme de stage. On apprenait aussi à chanter, on allait au Festounos, voilà.
2: Ça n'a rien à voir avec votre métier, parce que vous avez exercé le métier d'éducatrice spécialisée. Où il y a un rapport inconscient entre les deux métiers?
0: J'ai fait des études, parce qu'il fallait faire des études. Donc j'ai choisi ça. C'était aussi à l'époque, c'était 73, 74, c'était un métier qui émergeait, qui commençait. Hein, ça n'existait pas avant, ce métier. Donc j'ai fait des études d'éducatrice spécialisée. Mais très vite, après, j'ai délaissé ce métier pour faire du théâtre. Mais j'avais déjà commencé à faire du théâtre en breton dans les années 73-74, avec la troupe Avro Ballon, qui continue toujours, où il y a toujours des professionnels, où le metteur en scène, Gulrand Carvela, qui est un peu plus âgé que moi, continue toujours à exercer. Et cette troupe-là vient régulièrement aussi à Nantes donner ses spectacles.
2: Est-ce qu'à votre époque, faire du théâtre, c'était plus compliqué pour une jeune fille que pour un garçon par rapport, je sais pas, à l'image familiale, l'image sociale ?
0: Pour moi, c'était pas plus compliqué, mais c'est sûr qu'avec un passé judéo-chrétien, je suis issue d'une famille catholique, mes parents étaient catholiques, très pratiquants, tout ça. Et par rapport à ma mère, c'est sûr, faire du théâtre, c'était pas bien, quoi. Aller sur scène, faire des gestes, avoir des costumes, tout ça, elle était gênée, je crois. Et je sais même pas si elle m'a vue sur scène. Elle est venue avec moi regarder des pièces de théâtre, mais moi, j'étais pas sur scène. Et je crois qu'elle aurait pas apprécié de voir sa fille sur scène.
2: Mais elle ne vous a pas interdit, elle vous a pas freiné?
0: Non, là, déjà, j'avais une vingtaine d'années. Non, elle m'a pas interdit. Bon, elle m'a... Tout simplement, elle me disait, mais attention, passe ton bac d'abord, qu'est-ce que tu vas faire avec le breton, quoi. Donc, ce qui est un peu un paradoxe, toi, elle qui a toujours parlé breton, et puis après, pour sa fille, elle voulait pas que... pour elle, c'était une perte de temps, c'était pas sérieux, quoi. Et puis finalement, après, j'ai fait toute ma vie professionnelle, je l'ai faite en breton.
2: Vous avez témoigné quelque part que dans les cours de breton, il y avait plus de garçons que de filles. Et je voulais savoir si c'était lié aussi au fait qu'on interdisait peut-être plus aux filles d'avoir des activités à l'extérieur.
0: Oui, ça c'est dans les années, par exemple, 55-60. Là, c'était flagrant, par exemple, pour les activités de Jacques, hein, la jeunesse agricole catholique. Alors, je n'ai pas participé à ça, mais les témoignages que j'ai pu avoir, c'est que les réunions, en général, les garçons s'exprimaient en breton entre eux et les filles s'exprimaient en français entre elles, parce que les filles voulaient justement sortir de cette langue bretonne qui, pour elles, donc, symbolisait finalement le passé, quoi. Voilà, c'était le contraire du modernisme.

J'ai travaillé pendant une quinzaine d'années là à Testi am Bonn Arts Studio. Ça dépend de l'éducation nationale de Canopée. Et Test Canopée édite et aussi conçoit des outils pour l'apprentissage de la langue bretonne dans les écoles, pour toutes les filières bilingues qui apprennent le breton. Donc, j'avais remarqué que c'était important que les élèves utilisent le chant pour apprendre le breton. Et donc, au début des classes en breton, dans les années 80, les enseignants utilisaient le chant de manière spontanée. Parce qu'ils avaient aussi ça à l'oreille, et puis, bon, ils avaient appris peut-être quelques chants, et il y avait, enfin, il n'y avait pas vraiment d'outils spécifiques, mais c'est à cette époque-là aussi que, par exemple, des enseignants utilisaient le chant de manière spontanée. Parce qu'ils avaient aussi ça à l'oreille, et puis, bon, ils avaient appris peut-être quelques chants, et il n'y avait pas de...

0: Bon, un livre agréable, un album pour les enfants, avec deux CD. Et donc, pour interpréter ces chansons traditionnelles ou ces chansons plus contemporaines, on a choisi aussi plusieurs chanteurs, plusieurs aussi musiciens, pour réaliser ce livre CD qui est sorti, je crois, en 2017. Mais ensuite, c'est pas tout d'avoir l'outil, il faut faire aussi vivre l'outil dans les écoles. Et on se rend compte maintenant que presque les enseignants, peut-être, ils essaient d'écouter plus les instructions officielles, bien que notre ministre, il dit qu'il faut chanter. Voilà. Et ils sont tentés, peut-être, de privilégier ce qu'on dit les matières nobles. Alors que le chant est aussi important, parce que même dans les écoles, par exemple, dans les années 40-50, là, j'ai étudié cette époque-là, il n'y avait pas de breton dans les écoles, mais certains enseignants se permettaient de faire chanter les élèves. Entre autres, par exemple, dans les écoles publiques, non, privées, parce que dans le Nord-Finistère, il y a beaucoup d'écoles catholiques. Donc, j'ai eu des témoignages de personnes qui ont maintenant plus de 80 ans et qui disaient que pour le certificat supérieur, ça devait être sans doute certificat à 14 ans, là, on proposait aux élèves soit une fable de La Fontaine en breton, soit une chanson. Et parallèlement à ça, il y avait aussi des concours scolaires. C'était l'association Blenbruck, l'association Fleurs de Bruyère, qui tous les ans organisait un grand rassemblement en breton. Et il y avait des concours scolaires pour les élèves. Et ces concours scolaires ont permis finalement aux personnes de cette époque-là, nées vers les années 40, elles ont chanté en breton et régulièrement encore, enfin dans les veillées actuelles, on trouve encore, bon c'est sûr, c'est toutes ces personnes vieillissent, mais on trouve encore des personnes qui se rappellent avoir été à ces concours scolaires. Entre autres, là, j'ai eu le témoignage d'une personne qui avait été à l'Andivisio, là, au concours scolaire, alors qu'elle avait 10 ans. Et elle se rappelle toujours la chanson qu'elle avait chantée. Donc, ces concours scolaires ont continué à faire vivre les chansons en breton. Et aussi, au niveau de l'enseignement public, il y avait aussi des concours scolaires, comme ça. Ces concours scolaires encourageaient quand même la pratique de la langue bretonne à travers le chant. Et quand on voit les livrets qui étaient édités à l'époque, parce qu'il y avait des sortes de livrets pour encourager les enseignants, il y a très peu de mots bretons expliqués, parce que finalement, il y avait un acquis en langue bretonne au niveau des élèves, et ça permettait donc d'utiliser aussi ces compétences langagières qui n'étaient pas du tout utilisées à l'école.
1: Mais ce n'étaient pas des chansons qui étaient écrites au départ pour les enfants. C'était plutôt du répertoire traditionnel.
0: C'était du répertoire traditionnel, mais parmi le répertoire traditionnel, enfin des années 1900, il y avait quand même quelques chansons vraiment pour les enfants. Quelques petites ritournelles, quoi. Mais c'est sûr qu'après, il y a aussi des chansons traditionnelles qui étaient chantées par les enfants, mais bon, qui sont plus politiquement correctes, quoi. Par exemple, il y a une berceuse, pourtant on faisait chanter ça aux enfants en disant « Allez, dors, mon petit, ta mère est danseuse, d'avant mazo dansoureuse, adada d'azo bechefer, et ton père est un ivrogne », quoi. Puis on chantait ça, quoi. Donc maintenant, c'est plus possible non plus de chanter ces paroles, quoi, qui sont très, qui correspondent à une certaine culture, quoi. Et bon, on osait dire ça avant, donc c'était, voilà.
1: Mais ça, vous ne le reprenez pas, par contre. Parce vous êtes rentré dans le moule.
0: C'est-à-dire, en français, il y avait aussi des chansons comme ça, quoi, qui exprimaient, qui étaient le reflet de la culture de l'époque, quoi, voilà.
1: Maurice Bourgeot, plus connu sous le nom de Maurice Duhamel.
0: Il a fait un livre à cette époque-là, donc il a collecté les différentes chansons qu'il avait entendues, et certaines chansons ont été enregistrées sur des rouleaux de cire à l'époque. Et on entend, entre autres, une femme qui s'appelle une femme, et il y a sa photo, la Mararit Fulp. Voilà, cette femme donc, a vécu au 19e siècle. Elle est morte en 1909. Cette femme-là ne savait pas lire, ne savait pas écrire. Elle ne connaissait pas le français, mais elle parlait que breton et elle chantait en breton. Et elle connaissait beaucoup, beaucoup de chansons, une centaine de chansons. Heureusement qu'elle a été enregistrée. Et là, on a un enregistrement, mais on ne comprend rien sur l'enregistrement parce que c'est un enregistrement sur des rouleaux de cire.

guerre qui ont été numérisés, donc ça grince là tout ça, mais c'est quand même un témoignage de l'époque. Et donc il y avait quand même plusieurs chansons, hein, plusieurs ritournelles de chansons pour enfants.

0: Expliquez-nous en fait l'intérêt d'écrire des chansons spécifiquement pour que les gens puissent se câliner, se rapprocher.
1: Non, mais c'était par rapport à la langue bretonne, quoi, où il y avait peu de chansons où on parlait des sentiments et des beaucoup, beaucoup. C'est veut dire les baisers, là. Et c'est pour ça que au début, bon, de l'enseignement du breton, vraiment à plus grande échelle, quoi, dans les années 80, les enseignants se sont rendus compte qu'il y avait un répertoire traditionnel en breton, mais on parlait souvent des souris, on parlait des animaux. Bon, après, on parlait aussi, comme je vous ai dit, des chansons, des berceuses, mais elles étaient un peu hardasées au niveau des paroles. Donc, plusieurs après, donc, enseignants ou donc, des chanteurs pour enfants ont commencé à écrire des chansons où on parlait de beaucoup, où on parlait de quarantaine, d'amour, et où on parlait des relations entre les enfants et les parents, ce qui n'existait pas avant. Avant, en breton, il y avait aussi beaucoup de cantiques, quoi, où on parlait de l'amour de Dieu, mais bon, on va pas faire des chansons pour avoir rien qu'avec ça.
0: Et alors, c'est une répercussion aussi sur l'ambiance familiale, le fait de sensibiliser aux câlins et puis aux relations fraternelles.
1: Oui, bah c'est ça, quoi, où on dit, on parle du papa qui fait des poucous, qui fait des baisers. C'est entre autres Jacques Arborne, là, un chanteur qui est venu d'ailleurs faire une résidence ici à Nantes, ça fait quelques années, et qui avait fait chanter, je sais pas, plus d'une centaine d'enfants ensemble, des groupes de 200 ou 300 enfants sur scène ensemble pour chanter en breton.
0: Et puis après, il y a eu l'industrie Coca-Cola qui est venue mécéner les chansons, puisque elle s'est aperçue qu'il n'y avait pas de chansons sur le Père Noël. Donc,
1: oui.
0: Bon, j'ai une façon de l'introduire. Mais...
1: J'explique ça. Donc, il n'y avait pas de Père Noël avant. C'était le petit Jésus. Hein, moi, quand j'étais enfant, c'était le petit Jésus qui apportait, hein, dans notre civilisation catholique, c'était le petit Jésus qui apportait des jouets, enfin des cadeaux, quand il y en avait. Si bien que là aussi, pour Noël, il n'y avait rien que des cantiques en breton. Il y avait beaucoup de cantiques, hein, sur Noël. Mais chaque fois, on parle de Jésus. Et voilà. Par contre, il y avait beaucoup de chansons sur la bonne année. Ça, au niveau répertoire traditionnel, il y a beaucoup de chansons sur la bonne année, hein, parce que les enfants allaient de maison en maison chanter pour la bonne année. Donc, il reste des chansons traditionnelles à ce niveau. Mais par rapport à Noël, par rapport au cadeau, Père Noël, tout ça, c'était nouveau. Donc, les enseignants, au début, ont créé des chansons sur le Père Noël qui arrive avec ses cadeaux, son manteau rouge et puis sa barbe blanche.
0: Et petit Papa Noël a été traduit en breton ?
1: Ça a été traduit, mais bon, on a essayé de... Enfin, je ne sais pas, les enseignants... Si, certains, peut-être l'utilisent toujours. Mais donc, il y a eu quand même des créations au niveau de Noël. Là, oui.
0: Au niveau des auteurs et des compositeurs de ces chansons, donc, c'était plutôt les enseignants. Mais il fallait d'abord qu'ils aient une maîtrise du chant.
1: Oui, mais il y a des enseignants qui avaient une maîtrise du chant et qui ont créé des chansons. Et puis à cette époque-là, il y avait, ben, par rapport à la chanson sur Noël, là, un enseignant l'avait créé. Puis après, ils avaient des stages, ils mettaient ça en combat. Et puis même à l'issue du stage, ils repartaient avec une cassette artisanale pour que tout le monde apprenne ses chansons. Donc au début, ça s'est passé comme ça. Et ensuite, il y a eu, comment dire, des chanteurs pour enfants comme Jean-Luc Rudon.
0: Oui, des artistes professionnels.
1: Mona Jaouet, qui ont commencé donc à faire des CD de façon plus professionnelle.
0: On va revenir sur l'aspect pédagogique de l'apprentissage du breton par le chant. Alors, à la fois, ça peut sensibiliser sur une cause, mais aussi, ça peut autoriser à l'apprentissage d'un vocabulaire. Et puis peut-être aussi, un accent, mais est-ce que ça a du sens de parler d'accent quand on apprend le breton ?
1: Oui, ben l'accent, c'est important quand on apprend le breton, même si certains actuellement se désolent d'entendre les nouveaux locuteurs qui ne parlent pas comme les locuteurs d'il y a 50 ans. Mais bon, on ne va pas regretter ça, c'est comme ça. Mais par rapport, par exemple, à l'accent, j'ai un accent prononcé. Donc, c'est important aussi quand on chante de savoir où mettre, on appelle ça un pouès-bouès où on met l'accent, quoi. Par exemple, ne pas dire des mots comme logoden. Hein, logoden, c'est une souris. Et si on chante à logoden, on termine, enfin, comme en français, quoi. Alors qu'il faut dire logoden. Alors quand il y a une note là-dessus, quand il y a un ton là-dessus, quand il y a une mélodie, il faut faire en sorte aussi de mettre finalement, comment dire, l'accent au bon endroit au niveau des syllabes, quoi. Pour que après, pour qu'on essaye de parler avec plus l'accent breton que l'accent français. Et par exemple, quand on écoute des chanteurs comme Dédès Prigent, enfin il se fait appeler maintenant Dédès, c'est sûr que lui, il a un accent prononcé en breton, même quand il parle en français. Bon, peut-être il le cultive exprès. Et donc, c'est important de cultiver aussi donc, cette intonation de la langue bretonne qui n'est pas la même intonation que le français. Parce que, bon, on rencontre toutes sortes de personnes. Des fois, il y a des gens qui me disent « Oh non, moi, je ne sais pas parler breton. » Et mais quand ils parlent français, on entend la langue bretonne derrière, quoi. C'est ça, quoi. Et après, d'autres bah, qui apprennent le breton, mais c'est dommage, parce que c'est trop linéaire, des fois, leur phrase, quoi. Donc, c'est important de parler aussi donc de cette intonation du breton, voilà. Mais le chant aussi permet d'apprendre des vocabulaires et puis avec le chant, avec les gestes, ce vocabulaire reste gravé dans la mémoire. C'est un bon moyen mnémotechnique. Et même le Canadiscan, là, et donc là, on a mis les paroles d'une personne qui s'appelle Loïs Ropart. C'est elle qui a, enfin, qui a modernisé un peu les festoudos, hein, qui a redonné les lettres de noblesse aux festoudos dans les années, à la fin des années 60. Parce qu'après la guerre, les festoudos, enfin, les festoudos des communautés de villageoises allaient disparaître parce qu'il y avait le bal, hein, qui commençait avec l'accordéon musette et tout ça. Et surtout avec les danses qu'on appelait kof à kof, ventre contre ventre, hein, les danses en couple, hein, tandis qu'en festoze, hein, la gavotte c'est une ligne, tout ça. Et lui, donc, il était aussi prof de breton dans un lycée à Quimper dans les années 60. Il devait faire donner des cours de breton et il explique qu'en chantant des canadiscan, par exemple, ou même des chansons, on apprend, par exemple, la grammaire. Le breton, c'est une langue où il y a des mutations. Les mots, par exemple, on dit « pen », c'est la tête, mais quand on dit « point ben », le mal de tête, le « peu » mute en « be ». Puis il y a toutes des règles pour régir ces mutations-là. Et quand on les chante, ben, ça vient automatiquement parce qu'on apprend comment les chanter. Et puis après, on comprend pourquoi, tiens, le peu est devenu beu. Voilà.
0: Certains chanteurs, parfois des chanteurs québécois, quand ils viennent en France et qu'ils interprètent donc, des chansons du répertoire français, ils perdent leur accent. Alors que dans la conversation commune, ils le conservent. On a ce même mécanisme-là ?
1: Je ne sais pas. Mais ça dépend aussi des mélodies. Avec là, vous parlez yaourt, mais moi, je suis d'accord avec vous que des fois, il y a des chansons en breton, c'est du yaourt. Moi, je comprends rien. Voilà.

0: j'ai eu l'occasion d'intervenir dans des classes, c'était plutôt par rapport à des comptines. J'avais fait un livre de comptines. C'était un peu la même chose que ce livre CD sur les chansons, mais plus spécifiquement sur les comptines. Parce que la matière comptine en breton est très développée. Et au 19e siècle, et même au 20e toujours, la langue se transmettait beaucoup par les comptines, parce que c'était les comptines connues par les grands-parents, parce que les grands-parents s'occupaient beaucoup de leurs petits-enfants quand les mères travaillaient. Et il y a toutes ces comptines de sauteuses, par exemple, où on mettait les enfants sur les genoux pour les faire sauter, etc. Et donc, il y a quand même un répertoire assez large par rapport à ces comptines-là. Mais bon, après, c'était aussi par rapport au sens ou par rapport au contexte. Certaines comptines étaient quand même vieillissantes. Donc là aussi, moi, j'avais créé des nouvelles comptines, un peu pareil que cet esprit pour les chansons nouvelles. Là. Et donc là, j'ai eu l'occasion de temps en temps d'aller dans les écoles, donc faire travailler les comptines ou travailler aussi avec les marionnettes, c'est ça quoi.
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2: Et vous en profitez pour faire passer des messages, il y a un fil, il y a une construction. Enfin, quel est l'objectif premier et profond dans vos interventions? Parce que là, on a parlé d'une manière très, très générale.
3: Oui, bah, le...
2: Il y a peut-être une intention plus...
3: Oui, bah, c'est une intention, c'est pas une prescription, mais c'est un peu une prescription par rapport aux enseignants pour qu'ils utilisent davantage les chansons en breton dans leur pédagogie. Quoi. D'autant plus que je monte le livre pour des toutes certaines chansons et qu'on met aussi en valeur les chansons apprises par les élèves, parce que chaque fois je le demande aux élèves, quelles chansons vous avez apprises même quand vous étiez petit, et comme ça bah, ils chantent et ils se rappellent qu'ils commencent à avoir un répertoire.
2: Je n'ose pas vous faire chanter, mais s'il nous a une courte comptine, parce que c'est bien aussi de pratiquer la langue à la radio. Voilà, c'était pas préparé, mais spontanément là, qu'est-ce qu'il y a?
3: Ah oui, bah là il y a une ordre d'outri rusé fri pevar pam rwer e dot danier, seiz eiz da we vrag ez le don dan tran, sel tapiou, me eo a fur lukin farsus. Donc ça c'est une comptine, je pense que c'est moi, je ne sais même plus, qui l'avait composée comme ça, c'était pour cette période-ci, la période du Mardi Gras. On raconte l'histoire d'un petit clown, quoi, et puis on associe une anda outri, ça veut dire 1, 2, 3, pevar pam rwer, 4, 5, 6, 6, 6, 9, 7, 8, 9. Et puis chaque fois, bon, ses yeux sont des rouges. Enfin, on essaie, c'est un peu comme aller en bois, là, cueillir des cerises, des choses comme ça.

0: Merci à Marie-Yvonne Berthou, auteure entre autres d'un livre CD, pour sa libre participation à ce programme mis en onde par Francis avec la complicité du Centre Yézou à Cévenadur et l'Agence culturelle bretonne.
1: Vous avez souffert de la Covid particulièrement, non?
2: Ben oui, justement, par rapport au chant, c'est compliqué de chanter déjà. Bah, tous les groupes qui se réunissaient pour chanter, bah, c'est dur. Il paraît que quand on chante, c'est là que les microbes se propagent. Et aussi, par rapport aux enfants, il y avait des rencontres comme le camp Narbob, ça s'appelle la chanson du peuple, hein, qui se passait avant à Lorient, maintenant c'est à Pontivy, et où il y avait des éliminatoires un peu partout. Et par exemple, ça fait 2 ans, la grande fête du camp Narbob à Pontivy n'a pas pu avoir lieu. Et l'an dernier, donc, les enfants ne pouvaient pas se retrouver entre eux ou les adultes pour chanter ensemble. Bon, on les a enregistrés, mais bon, c'était pas aussi bien.
1: Peut-être que aussi un enseignant, une enseignante a composé une chanson pour enfants sur la Covid et le virus pour qu'ils se protègent. Qui

0: Je me suis souvent demandé en vain, et je me demande encore, avant de ne plus jamais avoir à me poser la question, à quoi bien songer ceux qui ne pensent à rien. Pierre Dac.
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0: 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Il est 9h à Paris et Madrid, 7h en temps universel.
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0: Le journal de Martin Guez et la crise du délogement qui chamboule tout en Espagne et pourrait déloger le gouvernement.
2: C'est le parti pris, c'est le pari même pris par le Premier ministre socialiste espagnol Pedro Sanchez qui convoque des élections anticipées le 29 novembre, ce qui n'a pas stoppé les manifestations, exemple à Barcelone dans un instant. Troisième semaine de mobilisation lycéenne en France et acte 3 ce mardi de grands cortèges prévus partout dans le pays, notamment place de la République, à Paris où les syndicats appellent à protéger les manifestants mineurs après des nouvelles violences. Ce lundi, les parents d'élèves sont inquiets. Gros plan ensuite sur la campagne des midterms aux États-Unis et sur l'impopularité de Donald Trump dans l'état de Floride. Et puis enfin du foot, très politique d'abord, avec Patrice Motsepe, le patron de la Confédération africaine de football, favori des sondages pour devenir le futur président de l'Afrique du Sud. Et puis enfin du foot, presque dramatique. Enfin la der de Messi, une dernière danse pour l'icône argentine. Préfère valser les défenseurs adverses une toute dernière fois sous le maillot de l'albicéleste.
0: Pedro Sanchez joue donc son va-tout en Espagne et en convoquant des élections anticipées.
2: Et il joue la carte de la dualité. Selon lui, il y a d'un côté l'extrême droite et la casse sociale alors que l'Espagne est empêtrée dans une crise du logement sans précédent. Et puis de l'autre, son gouvernement, son bilan, un rempart progressiste le plus à même selon ses déclarations pour résoudre les problématiques d'accès au logement alors que les prix de l'immobilier ont explosé. Le dirigeant socialiste de 54 ans a donc annoncé de futures élections à venir le 29 novembre prochain alors que les députés de droite ont rejeté son paquet de mesures pour endiguer la crise. Une annonce qui n'a pas empêché les Espagnols de descendre à nouveau dans les rues hier, notamment à Barcelone. Et Élise Gazangel s'est glissée dans le cortège. Reportage.
3: L'annonce des élections anticipées n'a pas démotivé les manifestants pour le droit au logement, bien au contraire. À Barcelone, ils étaient des dizaines de milliers ce lundi soir, avec une chose en tête, Gala Pascual, trentenaire.
4: Je crois que le logement sera un sujet principal de leurs programmes électoraux. Et ça, c'est grâce à la mobilisation des gens ici.
3: Beaucoup craignent cependant que la décision de Sanchez provoque l'arrivée au pouvoir de la droite et de l'extrême droite. Anselmo Álvarez, retraité.
5: C'est possible qu'il se soit tiré une balle dans le pied, mais le gouvernement ne pouvait faire voter aucune loi, alors il n'y avait rien d'autre à faire.
3: La porte-parole du syndicat des locataires, Carmar Carazzo, elle, pense à une autre date.
4: Ce qui a commencé, c'est la législature du logement. On ne veut pas être dirigé par un calendrier électoral. Nous, on a notre calendrier clair. En novembre, on fera une grève générale.
3: Une grève qui prend forme. Lundi soir, les principaux syndicats de travailleurs ont annoncé s'unir au mouvement. Élise Gazangel, Barcelone, RFI.
2: Et la campagne électorale qui s'ouvre tout juste en Espagne est aussi marquée par la crise migratoire non résolue à Ceuta, où le roi d'Espagne Felipe VI est attendu le 13 octobre dans une semaine sur la première visite d'un souverain espagnol à Ceuta et sa première visite en tout cas comme souverain à Ceuta depuis son arrivée au pouvoir en 2014.
0: Après 3 semaines de mobilisation, les lycéens français battent le pavé ce mardi.
2: Une mobilisation née sur les réseaux sociaux à la mi-septembre après la diffusion d'images sur l'état de délabrement du bâti français. Le mouvement lycéen auquel se joindront aujourd'hui les syndicats qui ont appelé à protéger les mineurs de la répression policière. Au total, l'IGPN, la police des polices, a déjà été saisie à 10 reprises. Le défenseur des droits s'est auto-saisi et Amnesty International a dénoncé l'usage disproportionné de la force. Hier, un lycéen a eu la main arrachée dans le nord de la France après l'utilisation de grenades de désencerclement. Un mouvement marqué aussi par près de 6000 interpellations pour la plupart des mineurs. Les parents d'élèves sont particulièrement inquiets face à ces violences et ils oscillent entre soutien au mouvement et peur pour leurs enfants, Solène Van Kerkhoven.
6: Cette sécurité est désormais au cœur des inquiétudes. Et c'est le cas notamment à Bordeaux, où étudie le fils de Corinne Martinez. Face au risque de débordement, cette parente d'élève a dû intervenir sur place.
7: Il y avait un regroupement devant le rectorat. Ensuite, ces élèves, une fois qu'ils ont été reçus et avec leurs camarades, ont fait un cortège. Les parents qui étaient présents les ont accompagnés. Et puis à un moment donné, on s'est rendu compte qu'il y avait des CRS derrière qui commençaient à se mettre en rang serré, à marcher plus vite. Donc les enseignants et les parents qui étaient présents se sont mis entre les élèves et les CRS.
6: Un réflexe de protection, dans l'urgence, pour éviter le drame. Mais sur le fond, le malaise est bien plus ancien. Pour l'association des parents d'élèves adhérents, la colère des jeunes n'est que le symptôme d'une dégradation continue des conditions. Moustapha Ozelik, vice-président de l'association.
8: Les parents d'élèves, en tout cas les parents d'élèves FCPE qui sont présents dans les conseils d'administration, relèvent notamment depuis des années ces problématiques et ces revendications des lycéens.
6: Preuve de cet appui, les deux principales associations de parents d'élèves appellent à manifester ce mardi.
2: Et cet après-midi, concernant la manifestation prévue à Paris, quelques 2000 policiers et gendarmes seront mobilisés pour encadrer le cortège. Une manifestation qui doit débuter à midi, temps universel.
0: Au Yémen, Martin, les Houthis affirment avoir frappé l'aéroport de Riyad, la capitale de l'Arabie Saoudite.
2: Ainsi qu'une raffinerie du géant Aramco et plusieurs sites dans le sud du royaume saoudien. De nouvelles attaques qui ont entraîné l'envoi de troupes par le Pakistan et par la Turquie, liées à l'Arabie Saoudite par un nouveau pacte de défense mutuelle. Une contre-attaque du groupe rebelle pro-iranien après des frappes saoudiennes sur des cibles militaires à Hodeïda, grand port de la mer Rouge aux mains des Houthis. L'Arabie Saoudite, alliée des forces gouvernementales yéménites qui tentent de reprendre la capitale Sanaa aux mains des Houthis. Un gouvernement pour l'instant retranché et en difficulté ces derniers jours à Taiz, la troisième ville du pays. La coalition saoudienne a d'ailleurs annoncé hier apporter son soutien aérien à la contre-offensive gouvernementale. Oriane Verdier.
3: Le royaume saoudien semblait réticent à s'engager dans la guerre, mais peut-être attendait-il le bon moment. Ce lundi, alors que les forces gouvernementales yéménites annonçaient une contre-offensive d'ampleur au sol, Riyad promettait un soutien aérien permanent. Un appui qui bouleverse le rapport de force, reconnaît la chercheuse du Sanaa Center, Maïssa Shouja-Aldine.
9: Il semble qu'ils aient préparé ça de longue date pour tout coordonner en même temps. Pour l'instant, nous pouvons parler d'une avancée rapide sur des zones dont les Houthis ont pris le contrôle récemment, mais plus tard, ça pourrait être plus compliqué. Reprendre des territoires contrôlés de longue date par les Houthis ne sera pas aussi simple.
3: Le pays se trouve donc replongé dans l'enfer du conflit qui avait été gelé avec la trêve de 2022. Maïssa Shouja-Aldine craint des conséquences plus catastrophiques encore.
9: Les Saoudiens ont peut-être un bon plan pour mettre fin au conflit rapidement, mais je crains vraiment un conflit plus sanglant encore que le précédent. Les Houthis, comme les forces gouvernementales, se sont renforcés militairement. Je crains que le conflit ne dure longtemps.
3: La crise humanitaire au Yémen était déjà l'une des plus graves au monde, mais les combats récents ont poussé des dizaines de milliers de personnes à fuir à nouveau leur foyer. La famine ne fait que s'aggraver, alerte le Programme alimentaire mondial. L'offensive sur la grande ville de Sanaa implique également des bombardements sur des zones urbaines intensément peuplées.
2: Explication signée Oriane Verdier. Une dizaine de dirigeants d'États du Pacifique sont ce mardi au Tuvalu, archipel océanien, pour alerter sur la disparition de tout un écosystème autrefois foisonnant en raison du changement climatique. Les Tuvalu qui accueillent depuis hier avec les Fidji un sommet préparatoire à la COP31 sur le climat qui se tiendra en novembre à Antalya en Turquie. Une réunion qui doit durer jusqu'à jeudi.
0: Aux États-Unis, les élections de mi-mandat, les midterms, c'est dans un mois. RFI vous propose chaque semaine donc un gros plan sur un état clé de ce scrutin. Ce matin, direction la Floride.
2: Un état du sud du pays où un certain Donald Trump vient régulièrement séjourner dans sa villa de Mar-a-Lago. La Floride où il n'est pourtant plus vraiment le bienvenu. Bonjour François-Damien Bourgerie.
10: Bonjour.
2: Donald Trump tellement critiqué en Floride que certains candidats républicains prennent aujourd'hui clairement leur distance.
10: Oui, et c'est donc le cas de Byron Donalds. Il y a quelques jours, il a supprimé de son site de campagne presque toutes les références aux locataires de la Maison-Blanche, 8 au total. Le seul endroit où le président apparaît encore, c'est sur une bannière où défilent les différentes personnalités qui soutiennent la candidature de Byron Donalds.
2: Alors pourquoi Byron Donalds justement a-t-il supprimé toutes ces mentions ?
10: Eh bien tout simplement parce que la course au poste de gouverneur s'est resserrée. Or si le soutien de Donald Trump était un argument de poids lors des primaires du parti, quand les candidats s'adressaient à leurs seuls sympathisants, ce soutien se transforme en boulet dès lors qu'il faut convaincre l'ensemble de l'électorat. Car le président bat des records d'impopularité, la faute à l'inflation galopante, mais pas seulement, explique Serge Aumin, professeur à l'Université libre de Bruxelles.
11: Même chez les Républicains, il y a une incompréhension croissante par rapport à l'offensive en Iran. Même chez les Républicains, il commence à y avoir un certain nombre de personnes qui s'inquiètent du soutien total à Israël. Et donc, il y a là un certain nombre d'éléments qui permettent de comprendre cela.
10: Byron Donalds n'est d'ailleurs pas le seul à prendre ses distances avec le président. C'est le cas aussi dans le Texas, le Kentucky, l'Ohio, le Michigan, l'Iowa, où certains vont même jusqu'à critiquer ouvertement la façon dont le président gère le conflit avec l'Iran.
2: Alors François Damien, faut-il en conclure que Donald Trump est en train d'être lâché par son propre parti ?
10: Alors non, il continue de le contrôler grâce à ses fidèles qu'il a placés au poste clé. Mais selon Serge Jomin, la donne va changer à l'approche de la présidentielle 2028.
11: On va commencer à regarder de plus en plus vers son successeur. Et donc ça va lui faire perdre aussi un certain poids dans le parti et de manière globale.
10: Alors Donald Trump, lui, continue à se poser comme la figure incontournable de ses midterms s'il est aujourd'hui lancé dans une tournée dans les États où le scrutin s'annonce serré, au risque de faire perdre des points à celles et ceux qu'il est censé aider.
2: Merci beaucoup François-Damien Bourgerie. Un éclairage à retrouver sur notre site RFI.fr.
0: Et vous retrouvez aussi notre grand reportage du jour avec l'un des sujets de la campagne des midterms, les data centers qui se multiplient sur le sol américain et c'est beaucoup critiqué. Rendez-vous 17h10 temps universel et sur les plateformes d'écoute.
2: Andréane, comme attendu, les indépendantistes du Parti québécois ont remporté les élections provinciales de cette région francophone du Canada. Les résultats partiels donnent 29% à cette formation qui devance les libéraux, les conservateurs et le centre droit qui étaient au pouvoir depuis 2018. Un retour aux affaires pour le Parti québécois qui n'a plus dirigé la province depuis 2014 et qui devrait acter l'accession au pouvoir de Paul Saint-Pierre Plamondon, le nouveau Premier ministre de cette région de 9 millions d'habitants. Et ce sera un défi de taille pour le Premier ministre canadien Mark Carney.
0: Bien connu des fans de foot de tout le continent africain, Patrice Motsepe se verrait bien changer de présidence.
2: En passant de président de la CAF à président de l'Afrique du Sud, l'homme d'affaires de 64 ans, patron de la Confédération africaine de football depuis mars 2021, est le favori des sondages, même s'il n'est pour l'instant candidat à rien. Propriétaire des Mamelodi Sundowns, champion d'Afrique en titre, le milliardaire devance actuellement Cyril Ramaphosa dans les enquêtes d'opinion et auprès des électeurs de l'ANC, il fait aussi figure de favori, Valentin Hugues.
12: En Afrique du Sud, beaucoup le voient déjà président. Patrice Motsepe représente une certaine réussite. D'abord dans les affaires, c'est l'une des plus grandes fortunes du continent. Et puis dans le sport, son club de foot, les Mamelodi Sundowns de Pretoria, a remporté deux fois la Ligue des champions africaine. Alors si le milliardaire déclare n'avoir aucune ambition politique, son mandat à la tête de la CAF prendra fin en 2029, année présidentielle en Afrique du Sud. Le média News24 et l'Institut Sabi l'ont donc testé dans leur dernier sondage. Et le résultat est sans appel. Le patron de la CAF est la seule personnalité publique du pays à recevoir davantage d'avis favorables que défavorables. Il séduit aussi les électeurs de l'ANC, parti dont il est proche, en se hissant au rang de grand favori pour succéder à Cyril Ramaphosa à la tête du parti, devant l'actuel vice-président Paul Machatile et le secrétaire général Fikile Mbalula. Certains analystes rappellent tout de même que malgré ce plébiscite, il reste très inexpérimenté en politique et pourrait se heurter aux rivalités internes au sein de l'ANC s'il aspirait à diriger le pays. Valentin Hugues, Johannesburg, RFI.
0: Et vous, qu'en pensez-vous ? Votre avis sur le sujet nous intéresse. Rendez-vous de rappel sur l'actualité, 8h10, temps universel.
2: Et Patrice Motsepe qui a dû avoir un œil attentif hier soir sur la rencontre entre la RDC et l'Ouganda qui se disputait à Johannesburg. Léopard et Crane se sont partis bons amis après un match nul un partout.
0: Lui repart comme une légende. Lionel Messi s'apprête à revêtir la tunique de l'Argentine pour la 208e et dernière fois. Et
2: oui, le dernier tango de Léo à 39 ans après avoir inscrit 125 buts en 20 ans de carrière sur le maillot argentin. Une dernière sortie au stade Monumental pour

0: dernière fois, encourager une dernière fois Lionel, dit la chanson Muchachos, véritable hymne de la Coupe du Monde 2022, remporté au Qatar par Messi et par les siens, l'idole absolue, le GOAT peut-être du foot argentin et du foot tout court, tire sa révérence la nuit prochaine face au Guépard du Bénin, un match qui se jouera bien sûr à guichet fermé. Notre correspondant Théo Conscience a croisé quelques chanceux qui ont réussi à décrocher le précieux sésame.
1: On n'y croyait pas trop, confie Gustavo, tout sourire après avoir retiré ses places au guichet du stade Monumental. Alors quand il a appris à ses fils qu'il avait décroché 3 places pour aller voir la dernière de Léo Messi, j'ai sauté de joie, raconte Martin, le plus jeune. Ignacio, l'aîné, s'attend à un match plein d'émotions.
2: De la joie, car on va sûrement voir Messi marquer un but. Des émotions et de la tristesse aussi, car c'est son dernier match. Avoir la chance de le voir faire ses adieux, c'est quelque chose d'unique.
1: En tout, plus de 530 000 personnes se sont inscrites pour voir Lionel Messi porter une 208e et dernière fois le maillot de l'Argentine. Sur Internet, les places se revendent à prix d'or, plus de 1400 euros pour les mieux situés. Pas de quoi convaincre Enzo de revendre la sienne cependant.
2: Voir Messi, ça n'a pas de prix, je suis un privilégié, il y a beaucoup de gens qui cherchent des places.
1: Devant le stade, Sébastien et son fils Juani essayent désespérément de trouver une place. Ils ont fait plus de 1200 km depuis Salta, dans le nord du pays, dans l'espoir d'assister aux adieux de Léo Messi.
2: On a une place et on en cherche une deuxième pour que mon fils puisse le voir, car c'est un vrai fan.
1: Et avant que son idole ne raccroche définitivement les crampons, Juani lui souhaite une dernière chose, atteindre la barre mythique des 1000 buts. Théo Conscience, Buenos Aires, RFI.
0: Messi, André, Lionel Messi avec l'Argentine, c'est fini ou presque. Argentine-Bénin, ce sera cette nuit à 23h, ton hiver.
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0: L'homme moderne est toujours plus pressé, plus harcelé. Il a de moins en moins de temps à mesure qu'il fait des inventions pour en gagner. Beethoven.
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0: 308 minutes, 48 secondes, une réponse à mon texto. Ben c'est pas trop tôt, je t'appelle à l'instant, tu peux rapport l'attente.
1: Ouais, salut, hein, ça va? Ouais, t'étais où? Qu'est-ce que tu foutais? Ah, ton téléphone était pas chargé. Avec qui? Cindy? C'est qui, Cindy? Ouais, c'est ça, une collègue. Puis moi, là-dedans, hein?
0: J'ai eu le temps de me faire à l'idée de reconfigurer ma vie sans toi, de vivre ma peine sous toutes les coutures, d'écrire des poèmes.

Enfin, rien de significatif. Bon, c'est peut-être un peu embrassé, je suis malencontreusement tombée, la bouche grande ouverte sur son... Enfin bref, c'est pas important.

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0: qu'on ne vienne pas sermonner les travailleurs sur la politesse et les bonnes mœurs quand on les emploie dans des conditions qui leur interdisent d'être polis et décents. B. Traven.
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1: Merci de rester avec nous à l'écoute de RFI, les midi à Paris, 10h en temps universel. Le journal, c'est tout de suite avec vous, Charlotte de Rouen, bonjour.
2: Bonjour Caroline, bonjour à tous. Grande journée de mobilisation ce mardi des lycéens français. Après la perturbation et le blocage de centaines d'établissements, les jeunes se donnent rendez-vous dans la rue. Au Yémen, les Houthis nient avoir cédé du terrain face aux forces gouvernementales qui ont lancé une contre-offensive ces derniers jours, notamment pour récupérer la capitale, Sanaa. Le Québec mérite de devenir un pays. Voilà ce qu'a dit le futur Premier ministre de cette province canadienne, élu hier. Il a précisé qu'il attendrait la fin du mandat de Donald Trump pour organiser un tel référendum. Mais d'abord, le prix Nobel de physique vient tout juste d'être attribué. Simon Rosé, il a été décerné au Belge Francis Alzen.
3: Oui, pour ses travaux sur les neutrinos. Les neutrinos, à la manière des électrons, des photons, ce sont ce qu'on appelle des particules élémentaires. Ils sont créés dans l'espace, dans les étoiles par exemple. À l'instant où on parle, plus d'un milliard d'entre eux passent au travers de nous. Chaque seconde, ce sont ceux qui ont été émis par le Soleil. Ils sont nombreux, mais on ne les sent pas, c'est qu'ils sont très difficiles à capter. Ils interagissent très peu avec la matière. Et pourtant, ce serait intéressant de les attraper, car en les étudiant, on peut remonter le fil de l'histoire et en apprendre plus sur le phénomène astrophysique qui les a créés. C'est ce qu'a fait Francis Alzen avec son équipe. Ils ont mis au point un détecteur géant en Antarctique, au pôle sud, qui cherche à détecter les neutrinos les plus énergétiques, ceux issus des phénomènes les plus violents de l'univers, comme les explosions d'étoiles dans d'autres galaxies. Et ils y sont parvenus. Et grâce à cela, la communauté scientifique dispose aujourd'hui d'un nouvel outil pour étudier l'univers. Et c'est pour cette raison qu'il est récompensé aujourd'hui par ce prix de physique.
2: Merci beaucoup Simon Rosé pour toutes ces explications. En France, les lycéens dans la rue ce matin à Nantes, Marseille ou encore Lyon. Nouvelle grande journée de mobilisation pour demander plus de moyens pour l'éducation. À Paris, la manifestation doit s'élancer à 14h. Une vaste intersyndicale de l'éducation nationale appelle à soutenir le mouvement mais aussi à protéger les mineurs d'une potentielle répression policière. Un important dispositif de sécurité est prévue dans la capitale avec 2000 policiers et gendarmes mobilisés. Hier, un adolescent de 15 ans a eu la main arrachée par une grenade de désencerclement. C'est sur les réseaux sociaux, Marie Cazadebec, que ce mouvement de protestation s'est organisé depuis quelques semaines.
4: Une centaine de jeunes bloquent l'entrée d'un lycée parisien. C'est par messagerie instantanée qu'ils se sont donné rendez-vous. Eva est en terminale.
5: C'est vrai que les réseaux sociaux aident beaucoup déjà à communiquer sur certains événements, typiquement des âgés, des manifestations, etc. Et en particulier pour des personnes qui se renseignent peu naturellement. Et ensuite, ça donne des idées des fois de slogans, de pancartes à l'intérieur d'autres lycées.
4: Le sociologue Paul Oustupia rappelle que chaque mouvement social s'est toujours appuyé sur l'outil technologique le plus utile aux protestataires. Du tract dans les années 60, au SMS et au mail début 2000, les printemps arabes sont les premiers mouvements initiés sur les réseaux sociaux à partir de 2010. Les blocages lycéens actuels aussi sont nés sur les réseaux, tout comme les mouvements de la Gen Z à travers le monde, avec une différence notable, selon Paolo Stupia.
6: Non seulement il s'agit d'une génération qui n'ont jamais connu un monde sans Internet, mais aussi une génération qui a une agilité et des références communes. Après, les réseaux sociaux, ils peuvent aussi être vus comme un double espace. Il y a deux blocages, le blocage du lycée, puis il y a le blocage transmis par vidéo.
4: Les réseaux sociaux peuvent permettre l'extension de la protestation à d'autres catégories sociales. Si les images de lycées en feu peuvent choquer, celles de mineurs blessés par les forces de l'ordre aussi, et amener d'autres générations à réagir.
2: Marie Cazadebec. La France qui débloque 7 millions d'euros supplémentaires pour la lutte contre Ebola. Le ministre français des Affaires étrangères l'a annoncé ce mardi. Jean-Noël Barrot s'est rendu en RDC en fin de semaine dernière. L'ONG Médecins Sans Frontières alerte de son côté sur une flambée de l'épidémie dans la région du Nord Kivu. Elle représente près de 40% des nouveaux cas confirmés contre 24% à la fin du mois d'août. Le Kenya annonce par ailleurs un mort d'Ebola, le premier jamais recensé sur son sol. La Zambie va signer avec les États-Unis un accord de santé controversé $1,5 milliard. Un accord longtemps resté bloqué en raison des contreparties en matière de données et de ressources minières. Plus d'une douzaine de pays ont signé des accords de santé avec Washington depuis le retour au pouvoir de Donald Trump et les coupures drastiques que son administration a infligées à l'Agence de développement américaine, USAID, qui finançait de nombreux programmes de santé en Afrique. Au Yémen, les rebelles houthis affirment tenir tous les territoires récemment conquis. Ils nient avoir cédé du terrain face aux forces gouvernementales qui ont lancé une contre-offensive ces derniers jours. Le camp adverse revendique de son côté des victoires. Le gouvernement yéménite et son allié saoudien qui ont aussi annoncé hier une nouvelle offensive en direction de Sanaa, la capitale, aux mains des rebelles depuis 2014. Mais même avec le soutien de la coalition militaire menée par Riyad, l'objectif reste ambitieux, selon Maïssa Shouja Al-Din du Sanaa Center.
7: Sanaa et ses environs sont très près des zones d'origine des Houthis qui sont également leur zone de ravitaillement. Il est par exemple très peu probable que les forces gouvernementales réussissent à prendre la ville de Sadaa au nord de Sanaa qui est très sécurisée. Ce sont également des zones géographiques très compliquées car il y a beaucoup de montagnes. Je pense que c'est donc un objectif difficile à atteindre qui prendra beaucoup de temps. De toute façon, même si les forces gouvernementales reprennent la ville de Sanaa, il va falloir ensuite la contrôler. Les Houthis ne vont pas disparaître. C'est un groupe idéologique constitué de centaines de milliers de personnes armées. Ils n'auront donc pas de mal à rester l'un des groupes armés politiques au Yémen.
2: Des propos recueillis par Oriane Verdier. Par ailleurs, les Houthis ont annoncé de nouvelles frappes sur l'Arabie Saoudite. Soutien du gouvernement yéménite, Riyad a fait état de 3 blessés sur son sol. Moscou, visée par des centaines de drones, une attaque d'une rare ampleur qui a fait 2 morts dans la périphérie de Moscou et 9 blessés. Le fonctionnement des aéroports a aussi été fortement perturbé ce matin. La Russie qui accuse par ailleurs l'Ukraine d'avoir frappé un minibus dans une région occupé, faisant 3 morts. Le Premier ministre bulgare dénonce une attaque absolument inacceptable contre des navires en mer Noire. Dans la nuit de lundi à mardi, 2 navires ont été attaqués, l'un coulé. Une telle attaque est une violation flagrante du droit maritime et plus généralement des règles de navigation. Voilà ce qu'a déclaré Roumen Radev devant les médias aujourd'hui avant de convoquer une réunion d'urgence de son gouvernement. En Inde, le chef de l'opposition, brièvement interpellé lors d'une manifestation ce mardi à New Delhi, manifestation pour demander la démission du président de la commission électorale. L'instance est accusée d'avoir supprimé des millions d'électeurs des listes au profit du parti au pouvoir, le BJP de Narendra Modi. Au Canada, la province du Québec a élu un dirigeant indépendantiste. Le prochain premier ministre s'appelle Paul Saint-Pierre Plamondon. Son mouvement, le Parti québécois, n'avait pas dirigé la province depuis 12 ans. Mais sa victoire ne signifie pas que les Québécois ont basculé entièrement dans le camp indépendantiste. L'idée de quitter le Canada reste paradoxalement minoritaire dans l'opinion, Nafia Liber.
8: La victoire à peine acquise, les partisans souverainistes scandent déjà leur rêve. Faire du Québec un pays.
9: On le mérite.
8: À la tribune, Paul Saint-Pierre Plamondon, le chef du Parti québécois tout juste porté au pouvoir, leur répond.
9: On le mérite au même titre que tous les autres peuples qui ont leur pays puis leur démocratie. C'est une question de justice et d'équité, mais aussi c'est une question de survie.
8: Mais la victoire du Parti souverainiste n'est pas forcément celle de l'indépendance. Seuls 3 Québécois sur 10 y sont aujourd'hui favorables. En fait, ce scrutin exprime surtout une envie de changement après 8 ans du même gouvernement au pouvoir. Il remet quand même l'avenir du Québec au cœur du débat. Paul Saint-Pierre Plamondon promet un référendum, mais pas tout de suite. Il veut attendre le départ de Donald Trump de la Maison-Blanche. D'ici là, le nouveau gouvernement souverainiste aura face à lui une opposition libérale qui défend exactement l'inverse, donc rester dans le pays. Et de son côté, le Premier ministre Mark Carney devra désormais composer avec un Québec déterminé à arracher davantage de pouvoir à Ottawa.
2: Nafi Alibert. En football, l'Argentine se prépare aux adieux de Lionel Messi après 23 ans de carrière, 207 matchs sous les couleurs de l'Albi Céleste. Le capitaine de la sélection argentine s'apprête à tirer sa révérence. Ce sera contre le Bénin ce soir. Un match à guichet fermé devant 85 000 chanceux qui ont réussi à obtenir une place. Restez avec nous à l'écoute de la Radio Mondiale. Vous retrouvez tout de suite Emmanuel Bastide. Bonjour Emmanuel.
10: Bonjour Charlotte de Rouen. Prochain journal dans 50 minutes.
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0: 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Bonjour et bienvenue, vous êtes bien sûr Alternante dans l'émission Bitume, l'émission du hip-hop et de toutes les musiques qui s'y rapportent. Yann, ma main, comment ça va aujourd'hui?
1: Ça va très bien, j'ai l'impression que tu as besoin de m'ambiancer. Non, tu n'en as pas besoin, Charlie.
0: Pas du tout.
1: Je suis déjà dans l'ambiance.
0: Bah ouais, non.
1: Already, in the mood.
0: Ouais, je sais pas, oui, j'ai un petit peu chanté comme ça, un petit peu dansé.
1: Tu lances une grosse émission.
0: Oui, une grosse émission, grosse comme d'habitude. Et là, avec un artiste dont tu m'as attiré l'attention dessus, et j'ai écouté un petit peu, j'ai fait mais évidemment.
1: Tu sais quoi, en arrivant là en bagnole, j'étais sur FIP là, tu sais, c'était une émission jazz et tout, et il parlait du secret le mieux caché, je sais plus de quelle région là, et je trouve que l'expression de best kept secret pour l'artiste qui nous intéresse aujourd'hui, les vrais savent une fois de plus, hein, c'est un peu on peut dire ça, mais c'est pas le plus connu, donc on est bien content de vous passer une petite douzaine de pistes, je sais plus exactement, mais
0: 14 exactement. On va se mettre bien, les gars.
1: Oui.
0: Voilà, avec cet artiste, je te laisse le
1: présenter. Deontay Hitchcock, un petit gars d'Atlanta.
0: Ouais.
1: Un petit gars d'Atlanta qui a un flow, moi, sur certains morceaux ou certains albums, m'a fait penser à des artistes qu'on va distiller comme ça au fil de l'eau.
0: Aussi,
1: On a évoqué J. Cole. Ouais. Il a un peu été poussé sur le devant de la scène par J. Cole, produit par Dreamville, il me semble, donc voilà, un gars qui... j'aime bien le flow, j'aime bien sa façon d'un album sur l'autre. Là,
0: de changer totalement d'univers.
1: Ouais, c'est ça, mais on reconnaît. Super content de vous faire découvrir aujourd'hui Deontay Hitchcock. Quel nom incroyable.
0: Ouais, c'est ça. Bah écoute, un nom plein de suspense.
1: Hein. Oh yeah.
0: Une émission pleine de suspense. Allez, on enchaîne.
1: Ouais, on va démarrer avec le dernier album sorti, Junkie in the Sun, Junkie by the Sun. En tout cas, voilà.
0: Ouais.
1: C'est pas voilà. On n'est pas sur quelque chose de lourd, de grave, et encore plus, il me semble, cet album-là.
0: Ouais.
1: On est sur quelque chose de plutôt frais, summertime, joyeux. Et d'ailleurs, je sélectionnais quelques pistes de ce dernier album. Mais vraiment, vous allez voir que ce petit Deontay, je sais plus là. Trentaine d'années, il est bien kiffant, donc voilà, on démarre avec Dance With Me, Junkie in the Sun.

0: Voilà, un petit peu d'amour, n'est-ce pas? En ces temps troublés.
1: Ouais, ouais. De l'amour.
0: Ouais, il chante l'amour. Non, mais vraiment, l'album, il est. Et voilà, c'est de l'introspectif.
1: Ouais, un petit peu.
0: La plupart du temps, il parle de lui, il parle de ses expériences.
1: Ouais. Là, on est encore sur le dernier album.
0: Et on est encore sur le dernier album, effectivement. Et vraiment. Voilà, ce petit refrain là. Là, c'est vraiment plus de l'amour pur et dur. Ouais. Et voilà, moi je trouve
1: sur des instrus vraiment légères, entraînantes.
0: Quand j'entends ça là, et même le morceau précédent, je trouve que c'est un mec qui mérite de sortir un peu là de l'underground.
1: Ouais.
0: Même si en définitive tu peux t'y plaire et faire ta vie et bien bosser.
1: Ouais, bien sûr,
0: en l'occurrence, lui, il est à son 4e album solo, je crois. Il fait des featuring et je pense qu'il va continuer. Là, son album, il est sorti en mai, un truc comme
1: ça. Ouais, c'est ça. Ouais.
0: Je pense que à notre toute petite échelle, on contribue justement à le faire sortir un petit peu.
1: Mettre un petit coup de projecteur, c'est
0: écoutez
1: pas mal.
0: Écoutez Mr. Hitchcock, please.
1: Eh oui, et puis juste avant, on a écouté le morceau Red Clay sur l'album Good Things Take Time. Donc, les bonnes choses prennent du temps, donc ça peut-être prendre un petit peu de temps avant qu'il soit connu, mais maintenant qu'on l'a passé, ça y est, bim,
0: il va exploser. Il va exploser.
1: Donc, l'album est sorti l'année dernière, 2025, produit par un mec qui s'appelle Street Symphony, un producteur de Memphis qui a déjà produit pour Nipsey, pour 2 Chainz, donc voilà, un petit peu le sud allongé, quoi, le sud de Los Angeles.
0: C'est l'instant de géographie.
1: Oui, géographie américaine, oui, messieurs, dames. Alors, ce n'est pas qu'une émission musicale.
0: Exactement,
1: ici.
0: Exactement, voilà, tout à l'heure, on fera la même
1: chose. Voilà. Oui, bah oui, d'ailleurs. Alors, je regarde par la fenêtre. Non, bah, c'est pas le bon moment. Vous êtes bien sûr alternante dans l'émission Bitume, une émission spéciale consacrée à Deontay Hitchcock. Et allez, un petit mot sur Deontay Hitchcock pour dire que. Il rappe depuis l'âge de 12 ans. J'ai tac, je suis allé chercher les petites infos.
0: Ouais.
1: Voilà, tu vois, donc tu commences à 12 ans, tu rappes. Bon, t'en as plein qui ont fait ça. Bon, lui, en plus, son oncle a coécrit le morceau No Scrubs de TLC. Oui,
0: ça, c'est énorme. Bon,
1: tu vois, donc c'est pas mal. Hein,
0: bah ouais.
1: Ça aide un petit peu pour mettre le pied à l'étrier et puis pour dire ce qu'il faut faire et ce qu'il faut pas faire. Peut-être pour garder un petit peu les pieds sur terre et se mettre dans la bonne direction. On enchaîne avec le prochain morceau, toujours issu du 3e album Good Things Take Time. Le morceau, c'est Run Away Bride, produit par Brandon Phillips Taylor. Donc là, c'est vraiment le producteur qui est avec lui depuis le début. Il ne le lâche pas et vous allez voir pourquoi, hein, tout simplement. Je vais vous balancer le morceau et puis et c'est parti. Et là encore, on va parler d'amour. Allez, c'est parti. Deontay Hitchcock, Run Away Bride.

0: About You. D&T Hitchcock, Once Upon a Time, son deuxième album sorti en 2023, production Brandon Phillips Taylor. Je vous ai dit qu'on allait en parler pas mal de Brandon Phillips Taylor, donc producteur d'Atlanta. Voilà, parce que oui, comme tu l'as dit, D&T Hitchcock est originaire d'Atlanta, plus exactement d'une petite ville dans la banlieue d'Atlanta qui s'appelle Riverdale.
1: Ouais, qui est un peu... Bah... Qui est un peu connu, non?
0: Riverdale?
1: Ouais, je pense que c'est basket, où il y a quelques soit des basketteurs, quoi, soit d'autres rappeurs de Riverdale.

0: me semble.
1: Toujours, il y a toujours du basket.
0: Il y a toujours du basket.
1: Hein, on est d'accord. Donc voilà, belle petite production. Un petit mot sur le sample. Un groupe qui s'appelle High Five. Le morceau, c'était Never Should Have Let You Go, 1993. Et voilà, High Five, un groupe R&B, hein, vraiment fin des années 80, début 90. Ils sont peut-être arrivés un poil trop tôt.
0: Aïe, c'est un petit peu
1: toute la mouvance. Après, il y a eu très très vite les Boys to Men, tout ça. Voilà, c'était un petit peu ça. C'était un peu ce genre de groupe. Ils ont sorti en 1990 un album éponyme produit par Teddy Riley.
0: Oh putain, c'est dur.
1: Voilà.
0: C'est dur du coup. Parce que tout ce que faisait Riley à une époque.
1: Platinum. Premier album Platinum. C'est parti. Et puis ils ont aussi posé sur la BO de Minnesota Society le morceau Unconditional Love. Pour tous les kiffeurs de ce film et de cette BO.
0: Et voilà.
1: Franchement, allez-y, écoutez ça, les oreilles grandes ouvertes. Voilà. Et juste avant.
0: On était sur le deuxième album aussi, c'était Alone, hein, c'est ça ?
1: Alone.
0: Alone, je kiffe cette petite guitare, ce propos, hein, voilà. Ouais. L'amour, c'est aussi des complications.
1: Ouais.
0: Donc là, voilà, c'est un peu un morceau de. Ça n'a pas marché, je me l'explique plus ou moins, j'ai besoin de le chanter. Dante, c'est un lover.
1: Pas mal, hein. Il pose bien les choses, il pose très très bien les choses. Petit malin, Vous êtes bien sûr alternant dans l'émission Bitume, une émission spéciale consacrée à Deonte Hitchcock, rappeur d'Atlanta, et on enchaîne avec un morceau... avec une vibe qui va un petit peu changer de tout ce qu'on a écouté jusque-là, mais ma foi, c'est plutôt pas mal.
0: Il en faut.
1: Non plus, hein. Alors, qu'est-ce qu'on écoute ?
0: Electric Revival, c'est
1: exactement.
0: Ça ? Electric Revival, on va y revenir après.
1: Ouais.
0: Je vous laisse justement
1: découvrir.
0: Mesurer en fait la diff entre... Parce que c'est vrai que je vous dis, il chante l'amour et tout ça, mais d'un morceau à l'autre quand même, on a des sonorités. Il y avait un petit peu de guitare tout à l'heure. Après, il va y avoir quelques featuring intéressants.
1: Ouais.
0: Donc, je vous laisse écouter celui-là. Et puis après, n'hésitez pas à nous appeler.
1: D'ailleurs, surtout.
0: Electric Revival, on est toujours sur le dernier album de Deonte Hitchcock, je recherche le nom, je suis désolé.
1: Ouais.
0: Junkie in the Sun.

0: c'était entré Hitchcock. Probably, ouais. Mais voilà, on est sur un album aussi de l'introspection.
1: Ouais.
0: Il interroge pas mal tout ce qu'il voit, ce qu'il est lui-même.
1: Ouais, c'est le dernier aussi, celui-là.
0: C'est toujours Junkie in the Sun.
1: Évidemment.
0: Intéressant aussi quand même. Très tôt, il a créé, il produit en fait son son. Donc je crois qu'il a. Je vais vous retrouver ça, mais voilà son propre label. Ça pareil, ça montre des choses, je trouve, de la part d'un. Mais bon, évidemment, être maître de ses masters, un truc comme ça. Mais ouais, il y a ce côté. Voilà, je me prends main. C'est important.
1: C'est pas mal.
0: Voilà. Je sais qu'il y avait un morceau d'avant, mais Electric Revival.
1: Ah oui, on va parler quand même.
0: En boucle. Là, pour lancer la période là où on va tous déprimer là.
1: Ouais.
0: Mettez-vous Electric Revival le matin là. Tu l'évoquais.
1: Oui. Ça nous rappelait aussi pas mal Nerd.
0: In Search Of.
1: De l'album In Search Of, voilà, qui est sorti en quelle année ça? 2004, 2005 par là.
0: C'est dur.
1: On va retrouver ça. Ça va. On n'est pas des encyclopédies ici. Hein.
0: 2002. C'est dur. Mais bah voilà, sauter sur cet album-là. Mais c'est vrai qu'il y a un mélange des genres entre électrique. Voilà, il y avait Gratzès tout à l'heure. Rock, hip-hop pur et dur, rap. Moi, je trouve ça super frais. C'est super agréable. Ça passe très très bien.
1: Et entre les deux morceaux, il y avait le morceau On the Edge. Voilà, toujours sur le troisième album. Good Things Take Time en 2025, toujours produit par Brandon Phillips Taylor. Lui, je crois qu'il va falloir le suivre de près celui-là. Il a 2-3 trucs. Hein. Vous êtes bien sûr alternant dans l'émission Bitume. On continue notre émission spéciale D'Ante Hitchcock et on enchaîne avec un morceau en featuring avec My Man J.I.D. Le morceau, c'est I Got Money Now. Que dire sur ce morceau produit par Brandon Phillips Taylor? Donc, c'est sur le premier album de D'Ante, donc qui est sorti en 2020. Et un sample à noter, Minnie Riperton, Les Fleurs, 1970. Allez, on écoute ça tout de suite. Et puis, le sample, ça va vous dire quelque chose, c'est sûr.

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3: On est sur l'album Better.
4: Ouais, il me semble.
3: Right,
4: ouais.
3: Growing Up, Mother God.
4: Ouais.
3: C'est le morceau.
4: Super.
3: C'est le premier. On a passé des morceaux du premier. J'ai un gros doute.
4: Ouais, si. Ouais, j'ai passé. Alors, c'est moi qui en avais un et je ne me rappelle absolument pas de quel c'est. J'en ai passé un.
3: It's not very grave. Avec la voix soyeuse. Non, je dis n'importe quoi. Là, on est sur un tunnel en fait. Ouais, pardon. On est sur un tunnel là où voilà, il rappe là. Et c'est là qu'effectivement, moi, il me faisait penser au rappeur blanc là, que j'évoquais tout à l'heure.
4: Mac Miller,
3: quand il est comme ça, là, ouais. C'est vraiment... Et donc, oui, on est encore sur son premier album, donc un peu la consécration, même si c'est vrai qu'il était attendu, il a taffé avec G.I.D., J. Cole l'a mis un petit peu en avant, même s'ils n'ont pas vraiment bossé ensemble. Mais voilà, il y a un moment où il faut sortir son premier effort. Plutôt bien reçu, pas de titre particulier, mais pas de hit en particulier, mais c'est vrai que ça se tient bien, franchement, sur quatre albums là.
4: Super bien,
3: ouais,
4: vraiment beaucoup de trucs. Juste avant, c'était quoi? C'était Pretty Things,
3: oui.
4: Pretty Things.
3: Sur le dernier. De toute façon, moi, on parlait tout à l'heure là de Nerd, mais c'est vrai que là, moi, son dernier album là il est il m'a mis en joie, quoi.
4: Franchement,
3: j'ai mis 5-6 pistes. Ouais, j'ai un peu abusé. Mais j'ai mis 5 pistes de son dernier. Bon, on avait envie de mettre en avant l'artiste, mais aussi, c'est sorti tout récemment. Donc, c'est sympa de temps en temps de renouveler un peu ses playlists. Hein.
4: Bah oui, c'est pas mal. Donc, j'espère que vous avez renouvelé votre playlist. Et j'espère que vous avez noté le nom. Deontay Hitchcock, vous êtes bien sur Alternante FM pour une émission spéciale consacrée aux rappeurs d'Atlanta et on va enchaîner avec un morceau en featuring avec un petit artiste qu'on commence à bien aimer, non?
3: Miguel Jontel Pimentel, voilà. Oh, il a une voix en plus, c'est ouf parce que les algorithmes sont bien foutus. Je suis retombé sur 2-3 de ces morceaux là. Ça mériterait de se pencher un petit peu plus.
4: C'est possible,
3: super,
4: c'est
3: voix, c'est des super featuring avec Miguel à chaque fois. Ça passe super bien, vraiment un super artiste. Et puis aussi Sane Beauty, donc feu Sane Beauty, parce que c'est deux meufs qui faisaient foutait le bordel sur scène, qui était terrible, qu'on fait des premières parties de Janelle Monáe,
4: c'est vrai.
3: Bonne humeur, joie, c'est flashback
4: c'est flashback,
3: et on est dur aujourd'hui et c'est sur son premier album.

0: Flashbacks
1: aussi, parce que on l'évoquait en antenne, évidemment. Oui. On vous a dit, il faut venir nous voir, comme vous apprendra encore plus de choses.
0: Oui.
1: Que ce morceau-là, quand même, il fait très 90s.
0: Ouais.
1: Le moment où on avait le rap, on avait la soul, ouais. Et la soul commence à inviter le rap, et ça commence à converger avec des ouais. petits couplets. Là, je pense à LL ou à d'autres comme ça, là, ouais, qui venaient poser dessus.
0: Et, sur du Total ou sur du.
1: Donc, ça passe super bien. Il a un flow là, comme ça, une fois de plus, là, qui est ciselé, qui fonctionne très bien. Je trouve que le propos est vachement, vachement sympa. Il est pas que moi, je suis joie, amour et tout ça, mais c'est un mec qui est torturé, mais il te met ça quand même à la cool. Et puis, quand on a des invités comme ça, ce morceau-là, et merci Charlie pour cette programmation, parce que on finit presque là-dessus, mais c'est parfait.
0: Ouais, parce que je voulais terminer sur un truc un petit peu plus tu vois.
1: Très bien.
0: Donc, vous êtes bien sur Alternante, évidemment, toujours. L'émission, c'est une spéciale D&T Hitchcock. J'espère que vous avez appris les choses. J'espère que vous avez découvert un artiste.
1: Et faites du bruit.
0: Voilà, et si vous avez... derrière chez vous. Et si jamais vous avez kiffé, eh ben, allez-y. Hein. Il a 4 albums... 4-5 mixtapes.
1: Ouais, de 2000. Il a démarré en 2012, la prod, là. Des mixtapes, il en a 3-4. Des live albums, il en a sorti aussi quelques-uns.
0: Ouais.
1: Il a démarré, en 2012 et 2017 a commencé à faire du bruit.
0: Ouais.
1: 4 albums de 2020 à 2026.
0: Ouais, ça va.
1: Ça va, quoi.
0: Il y a de quoi faire. Ouais. Allez faire vos devoirs.
1: Oui.
0: Si c'est des devoirs.
1: Pas tout de suite, attendez.
0: Vraiment des devoirs. Ben oui, voilà. 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Et on va terminer avec un petit morceau très, très, très sympa, un petit peu plus punchy. Là, on était un peu dans le love, tout ça, on était bien, la petite voix sensuelle de Miguel.
1: Le punch, ça va justement peut-être pour motiver nos petits étudiants. Là, on pense à eux, là.
0: Oui, c'est vrai.
1: C'est bien ce que vous faites. Faites attention à vous.
0: Ouais.
1: Mais voilà, faites du bruit aussi. Il faut vous faites ce que vous avez à faire et vous le faites bien.
0: Bah oui,
1: donc, continuez. Mais faites attention à vous malgré tout.
0: Fight the power.
1: Exactement.
0: Fight for your rights, you know.
1: To fight.
0: Et voilà, to fight. D&T Hitchcock, le morceau, c'est Attitude en featuring avec Young Nudy sur le premier album Better en 2020, produit par Brandon Phillips Taylor. Je crois que je l'ai assez répété. Et on va vous laisser là-dessus. Gros, gros titre. Et nous, on se retrouve la semaine prochaine avec une émission encore plus folle, si possible.
1: Si possible.
0: Voilà.

0: Bonjour, pour ce nouveau numéro de Rien à voir, magazine de la rédaction d'Alternante FM, nous nous intéressons à un monument dont l'histoire et la signification sont infiniment plus complexes qu'il n'y paraît, le tombeau de François II, dernier duc de Bretagne, et de son épouse Marguerite de Foix, actuellement en cours de restauration, mais qui devrait prochainement retrouver sa place dans la cathédrale de Nantes. Ce monument réalisé au début du XVIe siècle, si à la demande de leur fille Anne de Bretagne, est à la fois un monument funéraire, une œuvre majeure de la Renaissance et un témoignage exceptionnel de la manière dont une famille princière construit sa mémoire. Ce soir à 20h au Centre Jésus à Cévenadur, vous pourrez retrouver notre invité, Aude Beaugrand, historienne de l'art, dont les recherches portent sur l'art funéraire du duché de Bretagne, pour une conférence consacrée à ce même sujet dans le cadre des Mardis de Langevinière. Anne Beaugrand, juste pour faire connaissance, bonjour tout d'abord.
1: Bonjour.
0: Soyons polis à l'antenne. Juste pour faire connaissance, qu'est-ce qui vous a conduite vers l'histoire de l'art ?
1: Vers l'histoire de l'art, ça c'est une question un peu large.
0: Bon, on n'a pas trois heures.
1: Non, voilà, c'est ça. L'histoire de l'art, à la suite de mon bac en littérature littéraire, c'était un bac L à l'époque, j'ai eu envie de me tourner vers les arts et c'est vrai.
0: Petit signe de notre ami Emmanuel, voilà.
1: Donc c'est ça doit mieux
0: être
1: bon. Comme ça.
0: Alors commence
1: Parfait.
0: Alors.
1: Donc. Je disais donc à la suite de mon bac L, j'ai eu envie de me tourner vers quelque chose de plus artistique. Ainsi, je me suis lancée dans une licence d'histoire de l'art et d'archéologie à Nantes Université. J'ai poursuivi avec un master recherche. Entre temps, j'ai fait des petites pauses dans mes études pour faire de la médiation culturelle, des visites guidées, ce genre de choses. Pendant mon master recherche, je me suis intéressée à l'art funéraire dans le duché de Bretagne, tout d'abord sur les signes héraldiques. Et ensuite sur plutôt la matérialisation des tombeaux bretons médiévaux. Et ma directrice de recherche, Ambre Villain, trouvait que mon sujet était plutôt sympa et qu'il pouvait se poursuivre en thèse. Ainsi, ça fait un an et demi maintenant que je suis en thèse financée et je travaille sur l'art funéraire dans le duché de Bretagne entre le XIIIe et le XVe siècle.
0: Vous avez consulté votre psychanalyste, une psychanalyste, pour savoir pourquoi
1: la mort
0: s'intéresser à ce type de sujet proche de la mort.
1: C'est vrai que ça, c'est des questions qu'on me pose souvent. On me demande si ça va, si j'ai mes antidépresseurs avec moi ou ce genre de choses. Mais finalement, ce n'est pas un sujet si morbide. Hein. Ces gens décédés sont décédés depuis bien longtemps, donc ça ne me touche plus tant que ça. Les nouvelles sont passées, donc non, en réalité, c'est de la sculpture, oui, de la sculpture funéraire, mais de la sculpture tout de même. On parle en effet de sociologie, on parle de plein de choses en fait dans ce sujet, donc c'est quand même plutôt vivant.
0: Vous avez cité le nom de votre directrice de thèse, mais peut-être que Yves Enigfeld va être fâché contre vous.
1: Non, j'espère qu'il ne le sera pas, parce que j'ai cité Ambre simplement pour ma directrice de mémoire, puisqu'à l'époque, c'était que elle qui encadrait mes recherches. Mais en effet, maintenant, Yves Enigfeld encadre également ma thèse de doctorat. Donc oui, j'ai ces deux personnes qui m'encadrent.
0: Qu'est-ce qui vous a conduite à choisir précisément cet objet de recherche ? Est-ce d'abord l'intérêt pour les œuvres elles-mêmes, pour leur sculpture, leurs matériaux, leur iconographie, ou est-ce plutôt ce qu'elles permettent de comprendre de la société bretonne médiévale ?
1: C'est un petit peu tout ça. C'est un petit peu tout ça, même pour être un peu plus précise. Lorsque je me suis lancée dans les recherches, donc en Master 1, je ne savais pas encore vers quoi me tourner. Et j'avais envie de me lancer sur le thème des chevaleresses, donc ces femmes chevaliers de la période médiévale. C'était un sujet qui était un peu compliqué à traiter en Master. Ainsi, en cherchant les ordres de chevalerie, je me suis rendu compte que certaines sépultures pouvaient avoir des symboles de ces ordres de chevalerie dessus. Et alors, c'est débloqué cet art funéraire breton plus particulièrement, puisque depuis la thèse de Jean-Yves Copy dans les années 80, ça n'a jamais été remis à jour. Donc ça me permettait d'avoir un champ libre en fait, d'études, pas neuf, mais à redépoussiérer, à revaloriser aujourd'hui.
0: Votre recherche part-elle d'une idée ? Un tombeau n'est pas seulement l'endroit où l'on dépose un corps, un mort. Il est aussi, et il permet aussi d'inscrire une mémoire dans la pierre et d'affirmer un pouvoir sur un territoire.
1: Complètement. Alors, c'est vrai que pour ma thèse, je ne m'intéresse qu'à une population aristocratique, d'une certaine élite, qui pouvait être ensevelie ad ecclesiam, donc à l'intérieur des édifices religieux, ce qui a permis de conserver en grande partie leurs monuments funéraires. Les autres, malheureusement, je ne m'y intéresse pas, puisque il y a peu de traces, finalement, de la population qui était ensevelie dans les cimetières. Donc oui, pour ceux qui sont ensevelis à l'intérieur d'une église, donc ça va du petit seigneur, de la toute petite noblesse, au duc, en effet, de Bretagne, ces derniers vont choisir d'être ensevelis soit dans des édifices religieux en lien avec des accointances ou même religieux, donc pourquoi pas choisir un ordre mendiant si on en est très proche, ou alors une église paroissiale si on est vraiment lié à cet endroit-là. Donc ces gens de la période médiévale ont envie d'être ensevelis dans un endroit précis pour être vus de leur population, pour conserver leur mémoire et glaner en plus de cela des messes qui pourraient leur être données à l'occasion de messes en anniversaire, de messes annuelles et plus encore, pour pouvoir passer très certainement moins de temps au purgatoire et passer au paradis plus rapidement.
0: Ah, et ça se confirme.
1: Alors ça, je ne suis pas allée jusqu'au bout. On verra à la fin de la thèse peut-être.
0: Lorsqu'une famille princière fait construire un tombeau, au fond, qu'est-ce qu'elle cherche à transmettre à ceux qui viendront le regarder ?
1: Il y a une certaine puissance que ces gens-là ont envie. Alors déjà, c'est un peu comme nous finalement aujourd'hui, c'est-à-dire que quand on a un proche qui décède, eh bien on fait les démarches auprès des pompes funèbres et après on va choisir une pierre tombale, on choisit le cimetière qui est en général le cimetière de la ville, etc., etc. C'est un peu la même chose à la période médiévale, c'est-à-dire que quand le seigneur décède, en général lui, il aura laissé un testament derrière lui pour dire l'endroit où il veut être enseveli à peu de choses près, donc par exemple telle église dans la nef ou près du maître-autel, etc. Mais il n'y aura pas plus d'informations, il ne laisse rien de plus. Donc ça va être les proches qui vont venir, donc la femme, les enfants, quelqu'un d'autre sinon, qui va décider en effet de faire appel à un maître tombier ou à un imagier, c'est-à-dire un sculpteur. Donc ils vont choisir le type de sculpture qu'ils veulent pour leur défunt et ensuite la mettre en place. Donc ce qu'ils vont vouloir mettre en avant, ça va être le prestige de leur famille. Donc pour ça, ils vont être représentés certainement en armure pour un homme, avec ses éperons, son épée, son bouclier, si c'est un chevalier. Tout l'attirail est ainsi montré, avec le blason de la famille. Pourquoi pas ajouter aussi les blasons de d'autres familles dont ils étaient proches, avec qui ils pouvaient avoir des alliances. Comme ça, ça permet de montrer vraiment toute la puissance de la famille sur cet endroit-là. Et ensuite, à ça s'ajoute, pourquoi pas les matériaux. Parfois, on fait venir des pierres d'un peu plus loin, ce qui montre aussi une certaine aisance financière. Donc, ça permet de montrer tout ça, à la fois les liens sociaux, la puissance, l'argent que pouvait posséder cette famille.
0: Voilà qui va nous permettre de faire la transition avec le tombeau de François II, donc enterré à Nantes, au couvent des Carmes.
1: C'est ça.
0: Quelques années plus tard, en 1499, Anne de Bretagne va commander un tombeau monumental pour ses parents, qui sera installé dans ce même lieu en 1507. Je ne sais pas si on dit 1507 ou 1507.
1: Ça marche.
0: Les deux marchent.
1: Les deux marchent.
0: Bon, que nous dit ce choix des Carmes lorsqu'on le replace dans la géographie religieuse et politique de Nantes à cette époque ?
1: Alors, les ordres mendiants dont les Carmes font partie, c'est vraiment les spécialistes de la mort, en fait, au Moyen-Âge. Ils ont une véritable économie autour de cela, puisque quand ils récupèrent, alors là, on parle de duc, hein, mais même d'un seigneur, d'un bourgeois, quand ils récupèrent le corps de quelqu'un, quand ils sont ensevelis chez eux, eh bien, ils s'assurent un revenu pour des messes, notamment. J'en parlais un peu plus tôt. Donc, les Carmes, le choix des Carmes, en tout cas, pour François II, et pas que lui, aussi pour Marguerite de Bretagne, sa première épouse. C'est elle la première, d'ailleurs, qui va être ensevelie aux Carmes, des trois personnalités dont on va parler. Eh bien, c'est pas pour rien, finalement. Jean V de Bretagne, un des prédécesseurs, avait déjà des accointances pour cet ordre religieux mendiant. Il avait participé à l'embellissement du couvent. Plus plus tard, il va notamment être capturé par Marguerite de Clisson. Il va être notamment séquestré au château de Chantosseau et eh bien, il jurera donner son poing en or au couvent des Carmes si jamais s'il s'en sort vivant. Il s'en est sorti vivant, il a été libéré et il a en fait honoré sa parole. Donc Marguerite de Bretagne, plus tard, elle décidera d'être ensevelie dans le couvent des Carmes, donc ça on en a son testament. Et plus tard, en 1488, François II va fermer les yeux, il le sait, il ressort son testament et il demande d'être ensevelie auprès de sa première épouse. Pourtant, sa seconde épouse, Marguerite de Foix, était déjà décédée, elle était ensevelie à la cathédrale de Nantes. Donc il fait le choix plutôt d'aller dans l'ordre mendiant, plutôt que dans la cathédrale de Nantes.
0: Mais il n'a pas reçu de plainte de sa seconde épouse.
1: Je ne sais pas, mais ils se sont peut-être crêpé le chignon plus tard, après tout, puisque Anne de Bretagne a demandé au pape de faire inhumer sa mère de la cathédrale pour qu'elle rejoigne son père et sa première épouse. Donc peut-être que ça a fait mauvais ménage les trois ensuite ensemble dans le même monument.
0: Dans quelle mesure cette commande peut-elle être comprise comme un acte de mémoire familiale et comme un acte politique aussi ?
1: Alors, il y a tellement de choses autour de ce monument. Tout d'abord, Anne fait la commande de ce monument funéraire lorsqu'elle se remarie avec Louis XII. En janvier 1499, elle se remarie avec le roi de France pour la seconde fois. Elle était auparavant épouse de Charles VIII. Elle l'épouse, donc ce second roi, et juste après, elle récupère sa souveraineté sur le duché de Bretagne, chose qui lui avait été confisquée par son précédent époux, et elle en profite immédiatement pour commander ce monument funéraire pour ses parents. Donc déjà un acte un peu fort. À ça s'ajoute peut-être la symbolique qui est présente sur le monument. Les deux sont présentés en costume de sacre, donc avec toute la magnificence qui va avec. Ils ont tous les deux des têtes couronnées et pas de couronnes qui viennent de n'importe où. Ce sont des couronnes à fleurons, des couronnes royales qui sont présentées sur la tête de ses parents. Pareil, ces couronnes timbrent également les écus, les blasons qui sont présents sur le monument funéraire. Donc on a là vraiment une mise en lumière claire du coup du duché de Bretagne et de sa volonté peut-être très certainement d'indépendance à ce royaume de France ou de se hisser en tout cas à l'égal du royaume de France.
0: C'est une œuvre d'art.
1: Oui.
0: Ça a coûté combien aux contribuables ?
1: Alors, ah là là, les questions qui fâchent. Alors aujourd'hui, ça ne coûte, enfin c'est pas, ça a pas coûté aux contribuables là. En ce moment,
0: la restauration.
1: La restauration, si. La création, non. Là maintenant, ça y est, on peut dire que la dette est soldée. Eh bien, ça, je ne pourrais pas dire. En réalité, Anne a puisé dans les fonds du duché, mais aussi du royaume, pour pouvoir faire cette commande. Sachant que les comptes ne sont pas tout à fait au clair, c'est pas la seule commande qu'elle a pu faire sur cette année-là. Elle a également commandé le tombeau de ses enfants de son précédent mariage, qui est exposé à Tours. Donc, les commandes de marbre, notamment, se croisent. Donc, dire exactement comment elle a coûté... Mystère et boule de gomme.
0: Oui, mais elle a fait appel à des artistes.
1: Tout à fait. Elle a commencé par appeler Jean Péréal. Donc lui, c'est un artiste lyonnais, un peintre de cour qui a accompagné les rois de France, notamment dans les campagnes d'Italie. Il s'était extrêmement chargé de cet art renaissant italien et c'est ce qui va se sentir notamment sur le monument funéraire. Jean Péréal, lui, va faire appel à Michel Colombe, le sculpteur, donc lui, il est né en 1430, c'est déjà plutôt un vieux monsieur au moment où la commande est faite, et il jouit d'une très grande renommée dans son domaine. Donc à eux deux, ils vont façonner le monument qu'on connaît, et à côté de ça, il y a tout un atelier d'artistes qui a travaillé avec Michel Colombe, souvent des noms qu'on oublie. Il y en a un cependant qui est une figure un peu mystérieuse, mais on se doute qu'il a participé à ce monument, c'est Jérôme Pachereau.
0: C'est pas le Covid.
1: Non, pas le Covid, non. Seulement Jérôme Pachereau qui donc a participé. Donc lui, il est originaire d'une région proche de Florence. Donc il a participé aussi à ce monument funéraire. Donc oui, c'est une œuvre faite à plusieurs dizaines de mains, finalement. Ce qui fait écho presque aujourd'hui à la restauration du monument, parce qu'il a fallu beaucoup de personnes pour pouvoir le restaurer.
0: Oui, et puis qui a duré longtemps.
1: Alors, la création, oui, en effet, la commande est faite en 1499. Il sera livré en 1507 à la cathédrale, pas du tout, au Carme, à l'église du couvent des Carmes. Donc oui, il aura fallu quelques années.
0: À la radio, ce n'est pas simple de décrire un monument aussi sophistiqué que le tombeau de François II, mais je vais tout de même vous soumettre à cet exercice.
1: Oh là,
0: vous devez l'avoir en tête.
1: Non, vaut mieux.
0: Vous allez le voir combien de fois par semaine ou...
1: Eh bien, pour l'anecdote, depuis que j'ai débuté mes recherches dans le funéraire, je n'ai absolument jamais vu ce monument.
0: Ah oui, parce qu'il y a, eu l'incendie de la cathédrale.
1: Exactement. Pendant mon master, il y a eu la Covid, donc la cathédrale était fermée. Après, j'ai voulu aller le voir, mais l'incendie, en effet, m'en a empêché. Et ensuite, restauration de la cathédrale. Donc, j'ai jamais pu voir le monument en direct.
0: Et alors, sur les photos ?
1: Et sur les photos et dans mes souvenirs quand même, parce que pendant ma licence, je suis allée le voir. On peut, oui, se plier à l'exercice. Donc, c'est un tombeau monumental avec deux gisants de marbre blanc, tous deux installés en prière, les yeux clos. Ils ont la tête reposée sur des coussins finement ouvragés. Ces coussins sont soutenus par trois anges. À leurs pieds se trouvent un chien et un lion. Ils sont tous posés sur une dalle de marbre noir, en tout cas de couleur très sombre. Et le soubassement, le coffre, ce qu'on peut appeler aussi un sarcophage, est constitué de deux frises, deux bandeaux, l'un portant le collège apostolique, donc c'est-à-dire des apôtres, la série d'apôtres. Et en dessous, on va retrouver une série de pleurants.
0: Pas mal.
1: Et aux quatre coins, les vertus, quatre vertus cardinales.
0: Apparemment, on ne sait pas ce qu'il y a à l'intérieur, ou ce qu'il y avait à l'intérieur, parce que depuis l'interview d'Hélène Mavero-Tardivo, adjointe à la chef du service régional de l'archéologie à Nantes, donc j'avais réalisé cette interview en 2023, donc en 2023, pour être plus compréhensible, on ne savait pas ce qu'il y avait à l'intérieur du tombeau.
2: On va pas démonter le tombeau sans la présence d'archéologues. Donc, dans le cas présent, ce seront des archéologues de l'INRAP qui vont pouvoir suivre le démontage du tombeau pour restauration. Donc, ils vont procéder à l'étude du tombeau lui-même et de tout ce qu'on pourra trouver à l'intérieur. Il est à noter que la prescription porte aussi sur les abords immédiats de la cuve du sarcophage qui vont être impactés par les travaux de restauration et puis, bien évidemment, l'ensemble statuaire.
0: Vous attendez à quoi ? Ah, rien.
2: J'attends de voir. J'attends de voir.
0: C'est pas forcément que des ossements qu'il y a.
2: Non, effectivement. Dans la cuve du sarcophage, alors est-ce qu'il y a des ossements ou pas ? Nous ne le savons pas. Donc on va attendre que ça soit ouvert pour avoir la réponse. Mais effectivement, il peut y avoir d'autres éléments, des petits éléments de mobilier, des bijoux, des éléments de cercueil. Enfin, ça peut être plein de choses. Et aussi, c'est ce que j'évoquais, on peut avoir des vestiges, on va dire, végétaux, comme des graines, des pollens, pourquoi pas aussi des restes d'insectes qui peuvent aussi être étudiés. Donc là, on rentre plus dans le cas de l'entomologie. Donc voilà. Donc on a vraiment hâte les archéologues ont hâte de voir ce qui va être vu à l'intérieur du sarcophage, ce qui va pouvoir être étudié.
0: Vous pouvez pas citer des textes quand il y a eu le déplacement du tombeau ?
2: Alors on a des sources littéraires et historiques, mais nous archéologues, on va vraiment travailler sur les faits en fait. Donc parfois on peut avoir des décalages qui ont pu être observés sur un autre cas assez récent du côté de Bordeaux avec les restes présumés de Montaigne, où on a des écrits qui étaient en contradiction avec les vestiges archéologiques. Donc c'est pour ça qu'il faut y rester extrêmement prudent.
0: Hélène Mavero-Tardivo, donc interview réalisée en 2023 à l'occasion d'une visite de presse.
2: Ce présumé Montaigne, où on a des écrits qui étaient en contradiction avec les vestiges archéologiques. Donc c'est pour ça qu'il faut y rester extrêmement prudent.
0: Hélène Mavero-Tardivo. Mavero.

0: qui revenait justement sur ces ossements. La vidéo est aujourd'hui sur YouTube, donc elle est très intéressante. Donc en effet, quand ils ont retiré d'abord les gisants, ils les ont déposés, ensuite ils ont retiré la plaque de marbre, et dessous se trouvait un coffret de bois avec une croix de métal dessus. Et quand ils l'ont ouverte, il y avait en effet des ossements. Il y a donc, ils ont retrouvé les restes osseux de 3 personnes, un homme et une femme présumés, et ensuite il restait 5-6 fragments osseux d'une autre personne, mais qui ils ne pouvaient pas savoir, comme ça en tout cas, s'il s'agissait d'un homme ou d'une femme qui était présent à l'intérieur. Il y avait des indices, alors on en parlait un petit peu plus tôt. On sait déjà que quand le monument était au Carme, il était prévu pour recevoir les restes de 3 personnes, donc François II, Marguerite de Bretagne et Marguerite de Foix. Là, on retrouve à nouveau 3 personnes, mais il semblerait que ce ne soient pas les 3 personnes de départ qui se retrouvent dans le coffret.
1: On a fait du placement d'ossements.
0: Exactement. On a fait des déplacements du recel d'ossements. Il semblerait, sur le coffret, il y avait une mention indiquant qu'il s'agirait des restes d'Arthur III, duc de Bretagne. Donc il s'agirait très certainement de cet homme-là, ainsi que de sa femme, Catherine de Luxembourg, parce qu'on a aussi une archive qui indique que lors du remontage du tombeau à la cathédrale de Nantes en 1817, on aurait récupéré les ossements de ces 2 personnes qui, eux, étaient ensevelis au Chartreux de Nantes. Et ils auraient été, en tout cas pour Arthur, ils auraient été déplacés et mis à l'intérieur de ce coffret.
1: Pourquoi comprendre, hein, parce qu'il y a une période qu'il faut citer, c'est la période de la Révolution, hein, où il a fallu préserver ce tombeau.
0: Tout à fait.
1: Et donc il a encore été déplacé.
0: Tout à fait. Quand arrive, alors c'est même pas la seule fois où il a été ouvert, en 1747 déjà, donc au milieu du XVIIIe siècle, Gérard Méliès, maire de Nantes, obtient une autorisation royale pour ouvrir le monument funéraire une première fois. Il est toujours au Carme et il souhaite l'ouvrir pour vérifier que les restes des ducs et duchesses sont toujours là et surtout vérifier si le cardiotaphe de Anne de Bretagne était toujours à l'intérieur. Donc ça, c'est la première ouverture du monument. Ensuite, en effet, il y aura un démontage de ce dernier en 1792, à la suite de la Révolution française, où Mathurin Crucy, architecte voyer de la ville, décide de le mettre à l'abri pour éviter qu'il soit détruit. Donc il va rester caché de cette date-là, donc de la Révolution à 1801. Puis en 1801, il va il vient à la cathédrale de Nantes, où il sera entreposé pendant quelques années, jusqu'en 1817, où on décide de le remonter.
1: Donc on a trouvé donc cette boîte, et d'autres choses.
0: Alors moi je me suis intéressée qu'aux ossements. Ouais. Je crois qu'il y avait des petits restes d'étoffe. Il y avait des petites choses en effet à analyser, notamment de morceaux de peau. Mais je suis pas rentrée dans plus de détails parce que j'ai peu de sources pour me parler de cela.
1: Bon, bah je veux pas
0: vous mettre... Donc je vais pas inventer.
1: Oui c'est ça. Bah non, vous êtes une doctorante sérieuse.
0: Exactement.
1: Aude Beaugrand, je vous propose une respiration musicale, extrait de l'opéra rock Anne de Bretagne d'Alain Simon, Messire le Duc, interprété par Christian Descamps du groupe Ange.

0: Nous venons de diffuser sur Alternante FM un extrait de l'opéra rock d'Alain Simon, Messire le Duc, interprété par Christian Descamps du groupe Ange. Nous sommes toujours en compagnie d'Aude Beaugrand, qui en profite pour nettoyer la table du studio d'Alternante. À présent, nous allons nous intéresser plus finement à la matière, aux sculptures et tout le langage symbolique du tombeau. Le tombeau associe plusieurs matériaux, du marbre blanc, du marbre noir, albâtre, alors on dit serpentinite ou serpentine ?
1: Serpentinite.
0: Bon, alors on va dire serpentinite. Cette diversité n'est pas seulement une question technique ou esthétique.
1: Alors, il y a quand même un langage esthétique hein, derrière tout ça, un vrai langage savant derrière tout ça. Être plus précise et pour mieux comprendre les choses, au Moyen-Âge et même période moderne, quand on veut sculpter la pierre, on cherche une pierre de bonne qualité. Et pour cela, on va dire que toutes les pierres dures à sculpter, on appelle ça du marbre à l'époque. Donc pour eux, tout ce qu'il y a là sur le monument funéraire, c'est du marbre. Pourtant, il n'y a pas que du marbre comme nous, on l'entend à notre époque. En effet, il y a du marbre blanc de Carrare. Le marbre noir, c'est de la pierre bleue de Tournai, en fait, qui est là. Ce n'est pas du marbre en tant que tel. Oui, il y a de la serpentinite, il y a du marbre rouge aussi. On a de l'albâtre également. On a toutes sortes de colorations qui sont là pour... presque réveiller en fait le monument. On a oublié ça peut-être avec le temps, et c'est pareil, même constat pour les églises, mais période médiévale, tout est peint, tout le décor est peint à l'intérieur des édifices, toutes les sculptures sont peintes sans exception. Avec le temps, ces couleurs sont passées, elles n'ont pas été restaurées, et par peut-être une volonté de garder la pierre pure, on n'a jamais voulu les restaurer en tant que telles avec des couleurs qu'on jugerait peut-être aujourd'hui trop criardes, mais à l'époque, en effet, les couleurs sont omniprésentes, partout. Et la statuaire qu'on a, que nous avons ici avec celle de François II de Marguerite de Foix ne fait pas exception. Il y avait des dorures, en tout cas, c'est une certitude. Jean Péréal l'indique dans une notice, il y avait de l'or qui était présent sur les couronnes, par exemple, des défunts. Et sans nul doute qu'il y avait aussi de la peinture, très certainement, sur le reste du monument. Des traces de polychromie ont été quelque peu découvertes lors de la restauration du monument. Il y a les couleurs peintes appliquées sur le monument et les couleurs aussi des matériaux qui sont là pour faire vibrer l'entièreté de l'œuvre.
0: À l'époque, il n'y avait pas de préoccupation écologique pour se servir de matériaux locaux.
1: C'est un peu compliqué pour ce monument-là qui est une commande exceptionnel. Donc, on fait venir des pierres de très loin.
0: L'Italie, c'est pas si loin. Quoique à l'époque.
1: Quand même. Par voie navigable, ça prend quand même du temps de faire venir de la belle pierre de Carra. Là, on fait venir des pierres de relativement loin. Mais si on était un seigneur local, en tout cas là, je peux prendre appui sur les autres monuments de ma thèse, on va faire principalement appel aux pierres locales. Par exemple, dans la rade de Brest, il y a ce qu'on appelle du Kersanton. Pas mal de monuments funéraires du coin, on va utiliser du Kersanton pour ces monuments-là. C'est une belle pierre, une pierre locale, une pierre dure, et donc on va l'utiliser. Donc oui, on fait, alors je ne suis pas sûre qu'on parle d'écologie, peut-être d'économie à ce moment-là.
0: Et alors sur l'utilisation de ces matériaux, est-ce que ça nous apprend sur les savoir-faire de l'époque et sur l'ambition esthétique du monument ?
1: Grâce à son démontage, etc., on a appris pas mal de choses quant aux techniques de montage. Grâce aux pierres qui sont présentes les méthodes de sculpture, on arrive à comprendre qu'il y a en effet des artistes italiens qui sont en train de travailler sur ce monument-là. Ils apportent en fait des nouveaux savoir-faire. Il faut imaginer que le monument funéraire de François II et de Marguerite, à l'origine, il répond quand même au code que nous avons de l'art funéraire français et breton, à savoir deux gisants sur une dalle de marbre qui reposent sur un coffre. Néanmoins, donc malgré que ça réponde à ces fondamentaux-là, on a des touches qui viennent nous présenter des nouveautés qui nous viennent purement d'Italie. Par exemple, donc je parlais de Jérôme Pachereau tout à l'heure, qui est un Italien, il vient de Fiesole, près de Florence. Eh bien, avec lui, il va, c'est lui certainement qui va apporter une nouveauté sur le monument, puisque je parlais que dans le, sur le sarcophage, il y avait sur un des bandeaux supérieurs tout un collège apostolique, donc tous les apôtres. Entre les apôtres, il y a ce qu'on appelle des pilastres, comme des fausses colonnes qui sont là pour marquer les places des apôtres. Eh bien, ces fausses colonnes sont elles-mêmes sculptées en scacciato, c'est-à-dire une technique de sculpture relativement fine qui permet une très faible épaisseur, d'enlever très peu de matière et qui permet alors de, d'apposer des nouveaux motifs avec des gerbes de blé, pourquoi pas, des oiseaux, etc. etc. Ça, voilà, c'est, ça, c'est une technique sur du marbre qu'on ne faisait pas encore ici. Donc c'est une nouveauté, on apprend des nouvelles choses.
0: Et ensuite, on les retrouve sur d'autres cutards, sur d'autres tombeaux.
1: Oui.
0: Où c'est, on peut dire que le tombeau de François II est unique.
1: Alors, il est unique parce que, pour moi, il sera toujours unique. Néanmoins, c'est lui qui va permettre l'ouverture du monument funéraire tel qu'on va les voir ensuite à Saint-Denis. En fait, on va retrouver cette qualité, cette nouveauté de monument funéraire qu'avec celui de Anne de Bretagne et Louis XII qui sera commandé par François Ier un peu plus tard. Donc oui, il permet une ouverture certaine sur ce qui se fera, sur ce qui se fera après. Par exemple, les vertus, les quatre vertus, ces quatre femmes qu'on a aux angles du tombeau et qui sont décorrélées même en fait du monument. Ils sont pas, ils sont, on les voit aujourd'hui, hein, ils sont complètement décorrélées de l'œuvre principale. Elles peuvent, elles sont mouvantes. Eh bien, on les retrouvera après sur le tombeau de Anne et de Louis XII. Donc oui, il ouvre la porte à quelque chose de nouveau. Il fait la, le trait d'union entre l'art funéraire français, breton, médiéval, gothique et l'art après funéraire plus renaissant, qu'on verra par la suite.
0: J'étais en train de penser, parce que je n'ai cessé de parler du tombeau de François II, mais on devrait dire François II et Marguerite deux fois. J'espère que je n'aurai pas de procès particulier.
1: Je ne suis pas sûre que Marguerite... Vous en veuillez, je ne suis pas sûre. Les ayants droit non plus.
0: Est-ce que dans votre recherche, vous vous intéressez à la manière dont les gisants transforment les défunts en figures intemporelles?
1: Ah oui. Oui, oui, je m'y intéresse. Alors, c'est assez hein, c'est, marrant. En fait, c'est les, pendant la période médiévale, les gisants seront tous représentés. Alors, je parle juste du corps, pas des... pas des gestes qu'ils vont pouvoir avoir, parce que les gestes sont à la fois, sont assez similaires les uns par rapport aux autres. Les gestes, c'est soit ils sont en prière, soit ils posent une main sur le cœur. Voilà, c'est quelque chose d'assez, d'assez régulier dans ce genre-là. Par contre, les visages, la façon de représenter la mort, elle est assez linéaire. Donc, dans un premier temps, on va surtout représenter les défunts dans un âge christique. Donc, c'est-à-dire qu'on les idéalise à l'âge de 33 ans. Donc, on les voit tous plutôt beaux, en tout cas avec peu de rides marquées, les yeux clos ou les yeux ouverts, mais ils sont tous plutôt jeunes. Mais ce, même s'ils sont décédés bien plus tard. C'est le cas, par exemple, de François II, qui est décédé, alors, je vais peut-être dire une bêtise, 53 ans, 54 ans, et pourtant, il n'est pas du tout représenté à cet âge-là, sur son monument. Donc là, on les fixe...
0: Et à l'époque, il n'y avait pas Photoshop.
1: Non, non. Il y avait Michel Colomb, du coup, mais il n'y avait pas Photoshop. Donc, ce qui fait que, oui, on les présente vraiment dans cet âge christique, de beau, intemporel, cet âge parfait, idéalisé. Les enfants décédés, on va aussi leur donner les mêmes traits qu'à des adultes. Alors, en général, on les retrouve en taille réduite, quand même. Néanmoins, on les retrouve avec des traits plutôt adultes et plutôt jolis. Donc on les retrouve surtout comme ça, puis à partir, c'est vrai, du XIVe siècle, on voit apparaître quelques petites nouveautés avec des traces de vieillesse. Les rides de pas de doigt, par exemple, au coin des yeux. On voit également les sillons de chaque côté de la bouche. Donc on commence un peu à matérialiser la vieillesse. Et c'est à peu près tout ce qu'on aura dans le corpus breton. Un tout petit peu plus loin mon corpus et que je vais jusqu'à Anne de Bretagne sur son fameux monument funéraire qui est à Saint-Denis. Là, on voit le registre en deux niveaux, puisque au sommet de son monument funéraire, elle est présentée avec Louis XII en prière, donc ils sont tous les deux en costume magnifique. Et en dessous, dans le soubassement, par contre, ils sont représentés morts. Et là, dans la réalité crue de la chose, puisqu'on les voit, les corps décharnés, on leur voit les côtes, on voit même les traces d'une possible, comment on appelle ça, mince, d'une ouverture du corps, on lui enlève ses viscères. Donc on voit les traces justement de cette autopsie. On n'autopsie pas trop à ce moment-là, mais on éviscère par contre, ça oui. Donc on voit même les traces en fait de ce.
0: Je cherchais à vous aider. Hein,
1: c'est gentil. donc on voit ces traces de la mort crue, vraiment. Après, sur le reste du corpus breton que je peux avoir, eh bien, ils restent eux figés plutôt dans un âge christique, avec, c'est vrai, quelques défauts qu'apporte la vieillesse, et ils finissent par rendre ça plus naturel.
0: François II, si j'ose dire, est accompagné d'un lion, Marguerite de Foix d'un lévrier. Que nous disent ces deux animaux de l'image que l'on souhaite donner aux défunts?
1: Eh bien, souvent, on imagine plein de choses. En fait, le lion, on imagine régulièrement que c'est la force, la bravoure, évidemment. Et le chien serait, lui, plutôt le côté fidélité. Fidélité au duché, fidélité à son époux. Il y a des messages un peu différents aussi, en plus de cela. Le lion, par exemple, à la période médiévale, on pouvait le rapprocher du Christ. Il se trouve que le lion peut être miséricordieux, donc on revient aux vertus un peu chevaleresques, ce qui donnera peut-être le nom de Richard Cœur de Lion, par exemple. Le lion, c'est pas que ça, on lui donne aussi la possibilité des liens avec la résurrection. Au Moyen-Âge, on croyait, dur comme fer, que la lionne mettait à bas ses petits et que ces derniers étaient mort-nés, difformes, aveugles, et qu'il fallait attendre le troisième jour pour que le père, le roi, lion arrive, rugisse près de ses petits pour leur redonner vie. Donc ça, on y croit pendant un temps au Moyen-Âge, puisque alors, on connaît le lion, on a des ménageries à Nantes, par exemple, au château des Ducs de Bretagne, où nous avions une ménagerie, il y avait des animaux exotiques, notamment des lions. Néanmoins, ces animaux vivent dans des conditions de captivité assez spartiates, donc une toute petite cage, on lui donne à manger, et donc c'est vrai que dans ces conditions-là, ne se reproduisent pas. Et donc, on ne voit pas, en fait, comment ça se passe, la reproduction des lions. Et donc, on peut y croire, en fait, à cette chose-là. Donc, en tout cas, le lion, il a un lien direct avec la figure du Christ. Et après, on va lui prêter aussi toutes sortes de légendes. Par exemple, quand le lion est poursuivi, on imaginait qu'il pouvait effacer ses traces avec sa queue. Donc il avait une sacrée vigilance, mais aussi de la ruse. À cela, on pensait aussi que les lions dormaient les yeux ouverts. Donc la vigilance, encore une fois. Donc le lion, ce n'est pas que la force. C'est un mélange un peu de tout ça. Et très certainement de résurrection aussi. Et pour ce qui est du chien, oui, ça reste quand même la fidélité. Le chien, dans le livre de chasse de Gaston Phébus, on dit qu'il n'y a pas meilleur animal, en fait, que le chien. On le voit déjà comme le meilleur ami de l'homme. Donc oui, et là, c'est un magnifique lévrier qui nous est présenté. Il est magnifiquement ouvragé. Ses oreilles sont ourlées. On voit presque les tendons de ses pattes. Enfin, il est magnifique. Il tient entre ses pattes les armes de sa maîtresse, qui sont donc parties de Bretagne et de Foix. Mais ce qui est intéressant, en anecdote, c'est qu'il a un collier d'hermine, une pièce de cuir avec des queues d'hermine dessus. Et ça, n'oublions pas que c'est une commande de Anne de Bretagne, donc là, pour mettre en valeur sa mère. Et j'ai appris que Anne de Bretagne avait eu pas moins de 24 chats. Et ces chats étaient tous ornés d'un collier de cuir avec des queues d'hermine dessus, alors que pourtant, elle était reine de France. Donc ses armes, en réalité, c'était partie de France et de Bretagne. Eh bien, elle mettait quand même ses armes de Bretagne sur les colliers de ses chats. Et on le retrouve sur le collier du chien de sa maman.
0: Elle était très attachée à sa terre de naissance.
1: Exactement. Profondément.
0: Mais elle n'a pas su le transmettre à sa fille.
1: Malheureusement, elle est morte trop tôt.
0: Le lion, rien à voir avec l'animal qui ne chasse pas, donc on est très loin de l'époque des rois fainéants. Non, c'était pour faire un jeu de mots. On va aussi, bon, poursuivre, on y reste un petit peu, je regarde un petit peu, pas le chronomètre, mais le temps. Si j'ose dire, les défunts sont entourés de la justice, de la force, de la prudence et de la tempérance. Mmh. Est-ce qu'on peut finalement considérer que l'ensemble de ce programme iconographique constitue une sorte de portrait moral et politique de François II et de Marguerite de Foix ?
1: Tout à fait. Ce que nous voyons là, avec ces quatre vertus, c'est une volonté de les présenter en bon gouvernant, le bon gouvernement qui nous est présenté. Il y a même une répartition genrée, en fait, de ces vertus. La force et la justice sont du côté de François II, tandis que tempérance et prudence sont du côté de Marguerite. Et oui, en effet, elles sont toutes ces vertus disposent d'attributs pour les remarquer immédiatement, les reconnaître immédiatement. Et ces dernières sont les vertus cardinales du bon gouvernement. On les retrouve aussi sur le tombeau de, par exemple, d'Anne de Bretagne et de Louis XII. C'est encore une mise en valeur, en fait, de Anne, de ses parents, en tant que figure ducale indépendante face au royaume. Ils sont, le disait Jean-Yves Copy, ils sont rois en leur duché. Donc oui, ils sont pourvus de ces vertus.
0: Ce soir, vous donnez rendez-vous aux nos auditeurs, nos auditrices et plus largement au public nantais et peut-être du monde entier, au centre culturel Jesu à Cévenadur. Le titre de votre intervention, Les secrets du tombeau des ducs, qu'est-ce que j'ai omis de vous demander? Comment on pourrait compléter pour ces dernières minutes d'émission? On dit pas mal de choses.
1: Et c'est déjà pas mal.
0: Mais il y a encore des secrets. Alors, quand on parle de secrets...
1: Quand on parle de secrets, on pense encore pas mal de choses. Donc oui, on va revenir dans les détails de certaines symboliques peut-être présentes sur le monument dont on n'a pas parlé ici. On va essayer de rentrer dans un peu plus de détails de l'histoire du monument et parler également de la restauration qui est en cours. Quand est-ce qu'il va revenir à la cathédrale?
0: C'est prévu à la fin de l'année. Ça a pris du retard, je sais pas.
1: Ça a pris du retard, en réalité.
0: Je sais pas dernières nouvelles.
1: Ça a pris du retard. Après avoir rencontré la conservation de la DRAC au mois de mai, en effet, il y avait du retard sur le dessalage du monument. Donc justement, parler aussi de ça, d'où ça vient, ce fameux sel, pourquoi, qu'est-ce que ça implique, qu'est-ce que ça donnera la restitution future du monument. Donc ça sera aussi abordé dans la conférence.
0: Oui, parce qu'il faut se dire que la restauration était prévue avant l'incendie.
1: Exactement. En 2010 déjà, la DRAC alertait pour une mise en place, en effet, d'une restauration. Et ils voulaient la programmer en 2020. Et malheureusement, l'incendie criminel a déjoué les plans. Et ça a repoussé, du coup, l'intervention.
0: Et là, le monument était menacé?
1: Oui. En fait, depuis 2010, on s'est rendu compte qu'il y avait une invasion assez massive de sel soluble qui provoquait des éclatements, en fait, de pierre. En fait, ça enlevait de la matière au monument, surtout dans les parties basses, surtout la serpentinite, finalement. Donc, c'était un véritable souci pour la sculpture. Ça pouvait porter préjudice après à l'œuvre dans son entièreté.
0: Puis, entre-temps, il a été plombé par l'incendie.
1: Oui, en effet.
0: Il a fallu le nettoyer.
1: Ouais, il a été très peu touché par l'incendie, heureusement. Il a été entièrement dépoussiéré. Et c'est pour ça, d'ailleurs, que gisants, animaux et vertus ont été exposés à Tours l'année dernière. Donc, ils n'ont pas véritablement souffert. Mais voilà, il fallait quand même une restauration complète du monument.
0: Bon, avant de se quitter, on va se remettre dans l'ambiance de l'opéra rock. Et là, on va écouter Cécile Courbel, Je vous pleure.

0: Voilà, vous êtes bien sur Alternante FM, mais il nous reste juste le temps de vous donner rendez-vous ce soir au Sentier Zoo à Cévenadur. Donc, on n'a pas tout dit, Aude.
1: Non, on n'a pas tout dit.
0: Il y a encore plein de choses à dire.
1: Oui.
0: Donc, à 20h, merci d'avoir participé à cette émission.
1: Merci à vous de m'avoir invité.
0: Et puis, merci à Emmanuel Raffalin qui a assuré la technique de l'émission. On se retrouve très prochainement sur les ondes d'Alternante FM. 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

0: 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Midi en temps universel, il est 14h ici à Paris. Et c'est l'heure du journal. Bonjour Candice Mazotomazic.
1: Bonjour Anne, bonjour à toutes et à tous.
0: Des dizaines de rassemblements dans toute la France pour réclamer plus de moyens pour l'éducation.
1: Le mouvement des lycéens rejoint par des professeurs, des parents d'élèves et des syndicats pour dire leur colère face à la dégradation de leurs conditions d'études. Critiqué pour sa gestion du maintien de l'ordre, le gouvernement appelle à la désescalade. Nous serons en direct du cortège à Paris.
0: Au sommaire également, les hostilités qui s'intensifient entre les rebelles houthis et les autorités yéménites.
1: Et ce matin, c'est l'Arabie Saoudite, soutien des forces gouvernementales du Yémen qui a été visé par les combattants pro-iraniens. On fera le point sur les derniers affrontements. On ira aussi en Allemagne avec cette première historique. Depuis la fin de la Seconde Guerre mondiale, l'extrême droite remporte la présidence d'un parlement régional. Avant de vous présenter le nouveau prix Nobel de physique, il a été décerné il y a quelques heures au Belge Francis Salzen. Et grâce à ses travaux, la communauté scientifique peut mieux étudier l'univers. Et puis du sport, juste après le journal international, pour le tout dernier match de sa carrière sous le maillot de l'Albicéleste, l'Argentin Lionel Messi a le Bénin dans le cadre d'un match amical ce soir.
0: Et ça, on en parlera dans un quart d'heure.
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0: Les lycéens appelaient donc à quitter leurs établissements en France pour descendre dans la rue.
1: Journée de mobilisation dans tout le pays. Aujourd'hui, avec une trentaine de rassemblements, les syndicats recensent déjà 260 000 manifestants en dehors de Paris. 86 000 d'après les chiffres du ministère de l'Intérieur. Professeurs non remplacés, bâtiments vétustes, manque de matériel. Voilà quelques-unes des revendications exprimées par le mouvement depuis 3 semaines maintenant. Mouvement qui a placé cette journée de mardi comme le point d'orgue de la contestation, une journée placée sous haute surveillance alors que le mouvement s'embrase depuis plusieurs jours, que les cas de violences policières se multiplient. Baptiste Coulon, vous êtes en direct du cortège parisien qui doit s'élancer d'ici quelques instants. Et Baptiste, c'est déjà un cortège déjà bien fourni.
3: Oui, qui vient même de s'élancer à l'instant avec plusieurs milliers de lycéens de Paris et de la région venus par petits groupes entre amis, parfois avec leurs enseignants. 20 à 40 000 manifestants attendus, une contestation qui se densifie parce que les syndicats étudiants et de l'éducation se joignent au mouvement. On a rencontré tout à l'heure Iris et Benjamin, 14 et 15 ans, en classe de seconde. Première fois qu'ils participent à une telle manifestation. Ils se félicitent de voir que la protestation change d'échelle.
4: Nous, dans notre lycée, on n'est pas très nombreux à faire les blocus. On doit être une cinquantaine à rester vraiment là pour vraiment manifester. Donc ça fait du bien de se sentir qu'on n'est pas seul.
5: À notre jeune âge, entre guillemets, la plupart du temps, quand on va penser quelque chose, ça va être sur comment pensent nos parents. Là, ça nous permet vraiment de comprendre nous-mêmes pourquoi est-ce qu'on fait tout ça. Pas justement d'aller à une manifestation parce que nos parents y vont, mais de comprendre, nous, pourquoi on veut faire ça.
1: Et Baptiste, est-ce que ces deux lycéens que vous avez rencontrés craignent la réponse policière en cas de débordement ?
3: Alors ils se disent plutôt sereins parce que les syndicats mobilisent leur service d'ordre aujourd'hui. Les parents sont aussi présents, t-shirts et brassards blancs pour protéger autant que possible ces manifestants mineurs. Mais Iris et Benjamin ont évidemment en tête les images des derniers jours, des blessés côté forces de l'ordre et lycéens. L'un d'eux a eu la main arrachée par une grenade de désencerclement. Réponse policière que les deux lycéens jugent disproportionnée, qui alimente aussi leur colère du jour. Des forces de l'ordre en retrait pour l'instant, mais 2000 d'entre eux sont mobilisés pour encadrer le cortège parisien.
1: Baptiste Coulon en direct du cortège parisien avec les moyens techniques de Julien Boileau. Et parmi les réponses apportées par le gouvernement, la mise en place d'une plateforme en ligne dans laquelle les lycéens peuvent exprimer leurs doléances. C'est le site agora.gouv, lancé depuis lundi, ouvert jusqu'au 23 octobre. Il y avait 1700 contributions enregistrées ce mardi matin par le ministère de l'Éducation nationale qui doit organiser une restitution à la fin du mois. 3 millions d'euros d'aide humanitaire. Voilà le montant débloqué par le gouvernement français au Yémen. C'est le ministre des Affaires étrangères, Jean-Noël Barrot, qui l'a annoncé ce matin. Il dénonce l'offensive des Houthis qui a provoqué, d'après lui, une nouvelle crise pour les populations civiles.
0: Le Yémen où l'escalade se poursuit entre les Houthis et les forces gouvernementales soutenues par l'Arabie Saoudite.
1: Les rebelles pro-iraniens assurent aujourd'hui avoir visé plusieurs aéroports, dont l'aéroport international de la capitale saoudienne. Une raffinerie du géant pétrolier Aramco a aussi été touchée. Des frappes qui ont blessé 3 personnes, de nouveaux affrontements qui ont poussé le Pakistan et la Turquie, récemment liés par l'accord de la Mecque à l'Arabie Saoudite, à déployer des troupes en soutien à Riyad. Et Nicolas Roca, la contre-offensive des forces pro-gouvernementales se concentre désormais sur les territoires autour du détroit stratégique de Bab el-Mandeb.
2: Oui, dans cette guerre de déclarations où chacun affiche ses succès, minimise ses pertes, difficile d'avoir des certitudes au sujet des évolutions sur le terrain. Ce que l'on sait, c'est que les forces gouvernementales ont lancé une contre-offensive afin de récupérer les territoires perdus en septembre, notamment la ville de Mocha qui ouvre le contrôle du détroit de Bab el-Mandeb. Elles assurent avoir repris depuis lundi des zones stratégiques, ce que démentent les Houthis qui assurent eux contrôler parfaitement toutes leurs avancées sur le terrain. Les combats se concentrent sur les côtes de la mer Rouge et la ville de Taïz. Les troupes gouvernementales sont appuyées par des bombardements massifs de l'Arabie Saoudite, bombardements qui visent également la capitale Sanaa.
1: Et Nicolas, les Houthis ont donc répliqué en assurant cibler aéroports et raffineries saoudiennes, mais les autorités, elles, restent très discrètes.
2: Oui, si ce n'est ce communiqué d'autorité de l'aviation civile faisant état de 3 blessés, vous l'avez dit, dans des frappes ce mardi sur les aéroports des villes du sud, proche du Yémen. Des explosions ont également été entendues aujourd'hui dans la capitale saoudienne par nos confrères de l'AFP. Dans un communiqué conjoint, la Turquie et le Pakistan ont donc annoncé leur soutien à Riyad, promettant de déployer des moyens militaires dans le royaume, sans toutefois préciser leur nature.
1: Nicolas Roca, pas d'inquiétude à avoir en Russie, le démenti aujourd'hui des autorités après le soupçon d'un cas de peste signalé dans le pays. Le Kremlin nie l'instauration de mesures sanitaires en Sibérie, mais selon des médias locaux, les hôpitaux de la région d'Irkoutsk auraient imposé une quarantaine de 3 semaines. Décision prise à la suite du décès d'une femme de 28 ans qui aurait contracté la peste pulmonaire dans un laboratoire. Moscou évoque de son côté une pneumonie d'origine indéterminée. Marco Rubio, le chef de la diplomatie américaine, exige que la Russie partage ces informations et soit plus transparente.
0: 17h07 à New Delhi, la capitale indienne, où était organisée aujourd'hui une grande marche de protestation contre la commission électorale.
1: Une manifestation partie du Parlement est stoppée par des barricades policières alors qu'elle se dirigeait vers le siège de la commission électorale. Le chef de l'opposition, Rahul Gandhi, a brièvement été interpellé avec d'autres dirigeants de parti. Tous soutiennent le mouvement de contestation en cours qui accuse la commission électorale d'avoir rayé 130 millions de noms sur les listes électorales au profit du BJP, la formation au pouvoir du Premier ministre Narendra Modi. Abdoulaye Rali, vous êtes le correspondant de RFI à New Delhi. Le BJP, lui, rejette fermement ces accusations et dénonce une volonté de discréditer les institutions.
6: Oui, et l'image qui dit beaucoup de la confrontation qui est en cours en ce moment en Inde et qui prend donc une forte dimension politique ici, c'est celle de Rahul Gandhi. Le BJP dénonce des manœuvres politiques de l'opposition et Rahul Gandhi, de son côté, maintient la pression. Debout sur une barricade, drapeau indien à la main face aux forces de l'ordre, le chef de l'opposition a tenté vainement de rejoindre le siège de la commission électorale avec plusieurs centaines de parlementaires. Le marche a été bloqué par la police qui a procédé à plusieurs interpellations, dont celle de Rahul Gandhi, de sa sœur et d'autres responsables politiques. Depuis 5 jours, l'opposition dénonce la radiation, la suppression de 130 millions d'électeurs et accuse la commission électorale de faire le jeu du pouvoir. Le gouvernement de Narendra Modi et son parti, le BJP, rejettent ces accusations. Mais la contestation ici dépasse désormais les partis traditionnels. Des étudiants de la génération Z se mobilisent eux aussi, avec notamment le satirique parti des cafards qui annonce un mouvement ce samedi et appelle un grand rassemblement ce samedi à New Delhi. En même temps, les mouvements étudiants sont mobilisés à bloc pour, selon le slogan, sauver la démocratie.
1: Les explications d'Abdoulaye Rali, le correspondant de RFI à New Delhi.
0: Direction l'Allemagne maintenant, un mois après les élections en Saxe-Anhalt.
1: Ce petit land de l'Est qui avait placé l'extrême droite, l'AFD, en tête du scrutin. Alors comme c'est de mise en Allemagne, les partis sont toujours en discussion concernant de possibles coalitions. Mais ce matin, le Parlement a élu son président, Tobias Rauch, un membre de l'AFD, dont les pouvoirs sont multiples. Les précisions depuis Berlin avec Salomé Nkor.
7: C'est après environ 1h30 de débat que la nouvelle est tombée.
8: Monsieur Rauch, vous êtes ainsi officiellement élu président du Landtag de Saxe-Anhalt.
7: Une première depuis la fin de la Seconde Guerre mondiale, avec la possibilité pour le parti d'obtenir des pouvoirs élargis. Car un président de parlement régional n'est pas seulement à la tête d'une administration. Il a aussi un rôle de modérateur des débats parlementaires et décide notamment des prises de parole. Il peut par exemple couper le micro d'un élu dont le propos est jugé trop long ou déplacé. Il exerce aussi un autre droit, celui de maintenir l'ordre à l'intérieur du bâtiment. Autrement dit, il peut faire intervenir le service d'ordre, la police parlementaire du Landtag, pour par exemple empêcher une manifestation dans l'enceinte du bâtiment ou encore faire sortir un fauteur de trouble. Après son élection, Tobias Rauch a pris la parole, le but rassuré.
9: Les règles parlementaires ne doivent pas dépendre de ceux à qui elles profitent ou nuisent à un moment donné.
7: Mais attention, Tobias Rauch ne dirige pas le Land et ne fixe donc pas la politique gouvernementale. Ça, c'est le rôle du ministre-président. Pour l'instant, seul Ulrich Siegmund, lui aussi issu de l'AfD, se dit en capacité de réunir une majorité pour son élection à ce poste, qu'il espère voir organisée à la mi-décembre. Salomé Enonko, en Berlin, RFI.
0: À la veille des commémorations des attentats du 7 octobre, le parti La France Insoumise au cœur d'une nouvelle polémique.
1: Selon plusieurs témoins, la députée européenne Rima Hassan aurait jeté à terre des drapeaux européens et israéliens en marge d'une exposition consacrée au massacre du Hamas. Alors au Parlement européen, la droite et l'extrême droite réclament des sanctions, Julien Chavanne.
10: La polémique s'est invitée dans l'hémicycle. François-Xavier Bellamy, député français Les Républicains, accuse Rima Hassan de complicité d'antisémitisme.
11: Nous ne vous laisserons pas entraîner l'Europe dans la spirale d'antisémitisme, de haine et de violence où vous cherchez à la pousser.
10: Les groupes populistes et d'extrême droite, tout comme les centristes de Renew, réclament des sanctions contre l'eurodéputé LFI. L'affaire est si sensible que la présidente du Parlement, Roberta Metsola, est obligée d'intervenir en pleine séance.
12: Nous prenons cette affaire très au sérieux et toutes les mesures appropriées et prévues dans nos procédures seront prises, y compris le respect du droit de la personne concernée à être entendue.
10: Rima Hassan, justement, prend la parole. La députée nie avoir piétiné les drapeaux. Selon ses explications, l'exposition était co-organisée par l'ambassade d'Israël et donc par l'État d'Israël.
13: Personne ici n'accepterait que le drapeau russe soit exposé. Et il est tout à fait normal de s'y opposer. Je n'ai pas touché au drapeau européen, il est simplement tombé.
10: Les sanctions pour trouble à l'ordre public restent légères au Parlement européen. Du blâme à la suspension pour quelques jours. Les dégâts politiques, eux, pourraient laisser des traces. Julien Chavanne, Strasbourg, RFI.
0: En France, toujours, Jordan Bardella continue de nier en bloc les révélations de Mediapart.
1: Oui, le patron du Rassemblement National dit contester formellement les divulgations du journal d'investigation de messages antisémites qui lui sont attribués. Un message transmis en conférence de presse ce mardi. Le parti d'extrême droite favori dans les sondages pour la présidentielle a dévoilé sa trajectoire budgétaire s'il arrive au pouvoir en 2027. Et parmi les propositions, la réduction du lourd déficit français sous les 3% du PIB d'ici 2030. Les détails avec Raphaël Lelvolvé.
14: Cet été, devant les patrons, Marine Le Pen parlait de 125 milliards d'euros d'économies d'ici 2032. Elle sera finalement plus ambitieuse.
15: Nous portons l'ajustement nécessaire à 140 milliards d'euros net d'économies par rapport à 2026.
14: Dans les grandes lignes, le plan repose sur l'immigration, l'Union européenne et une règle d'or soumise à référendum avec un double enjeu. Accabler le bilan macroniste.
15: Dans quelques mois va pouvoir enfin s'achever l'interminable règne d'une caste qui a mis la France au bord de la faillite, les socialo-macronistes.
14: Et afficher à grand renfort de chiffres et de termes techniques une crédibilité ayant longtemps fait défaut à Marine Le Pen sur l'économie.
15: Sans action décisive, le déficit public dérivera jusqu'à 7,2% du PIB en 2032. La charge de la dette atteindra alors les 156 milliards d'euros et la dette elle-même se rapproche des 4500 milliards, 137% du PIB.
14: Et pas question de s'afficher seul, même soupçonné par la presse et ses adversaires d'antisémitisme, Jordan Bardella est présent et toujours son futur Premier ministre.
16: J'imagine que vous auriez adoré me voir poser le genou à terre, mais c'est très mal me connaître.
14: Ce programme économique comprend aussi des dépenses, notamment la coûteuse promesse d'une retraite à 62 voire 60 ans ou d'une TVA réduite sur l'énergie. De quoi alimenter les commentaires ces prochains jours, ce à quoi Marine Le Pen ne dirait d'ailleurs pas non.
1: Raphaël Delvolvé, un mot enfin sur la semaine des Nobel qui se poursuit après la médecine décernée hier. C'est le prix de physique qui vient d'être attribué au Belge Francis Alzen. Il a été récompensé pour ses travaux sur les neutrinos, des particules élémentaires qui parcourent l'espace. Alors Simon Rosé, vous allez un peu nous éclairer.
17: Mais oui, les neutrinos comptent parmi les particules les plus insaisissables du cosmos, créées au cœur des étoiles. Des milliards nous passent au travers à chaque seconde. Pourtant, on ne ressent rien, d'où leur surnom de particules fantômes. Leur étude étude est pourtant une mine d'or pour les scientifiques. Attraper un neutrino, c'est permettre de remonter le fil de sa formation et comprendre les phénomènes qui règnent au sein même des étoiles. Francis Alzen et son équipe sont donc récompensés pour avoir justement mis au point une méthode qui permet d'observer les neutrinos les plus énergétiques, les plus puissants, ceux nés des phénomènes les plus violents de l'univers, comme les explosions d'étoiles. Pour y parvenir, ils ont installé leur détecteur en Antarctique, au pôle.
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j'espère que vous allez bien. Je vous relance là, concernant notre option au Festival de la Gauche. Ça fait quand même un petit moment qu'on n'a pas été dans ce coin-là. Ça me sera un bon moment là, pour retourner ta patrie. Donc, je vais attendre de vos nouvelles à cet égard. La meilleure des soirées.

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Le journal vous est présenté par Charlotte Derouin. Bonjour Charlotte.

0: Bonjour Caroline, bonjour à tous et désolé pour ce petit problème technique. En France, ils étaient 450 000 selon les organisateurs, un peu plus de 250 000 selon les autorités à manifester ce mardi. Des lycéens rejoints par des parents, des professeurs, des syndicalistes pour réclamer davantage de moyens pour l'éducation. En Haïti, le Conseil électoral reporte les élections, les législatives et la présidentielle qui devaient débuter le 13 décembre sont reportées sine die. Dans ce pays en proie à la violence des gangs, les électeurs n'ont pas voté depuis 10 ans. Ce nouveau rassemblement à New Delhi aujourd'hui pour demander la démission du président de la commission électorale indienne, le cinquième en 5 jours pour des soupçons d'irrégularité dans l'établissement des listes électorales. En France, le Premier ministre a annoncé la suspension des cours au lycée en fin de semaine pour organiser un temps de démocratie interne. Ce sont ces mots, Sébastien Lecornu, qui tente de canaliser la colère des lycéens, qui demandent plus de moyens pour l'éducation, notamment pour remplacer les professeurs absents, mais aussi pour rénover le bâti scolaire. Le mouvement de contestation a gagné tous les territoires français. À Mayotte, les 10 lycées que compte l'archipel sont en sureffectif. Effectif, ça s'explique par la jeunesse de la population. Un habitant sur deux a moins de 18 ans, mais face à la croissance démographique, les moyens manquent dans les établissements. Reportage au lycée Younoussa Bamana de Lisa Morisseau.
1: Ils étaient environ 500 élèves ce matin aux abords de l'établissement, pancarte à la main. Hachimia est déterminée.
2: Nous, on est là aujourd'hui pour faire entendre notre voix. Déjà, on est 38 dans une seule salle, donc on doit piquer des tables dans les salles d'à côté. Et donc, vraiment, pour nous, c'est trop parce que, exemple, on est beaucoup, on n'arrive pas vraiment à s'entendre, des gens ne comprennent pas, ils ont honte de lever la main.
1: Les classes de collège et lycée de Mayotte sont occupées à 130% de leur capacité, selon le ministère des Outre-mer. Le cyclone Chido a aussi endommagé les bâtiments scolaires. Au lycée Bamana, certains n'ont pas encore été reconstruits. Autre motif de souffrance, les journées à rallonge. Certains élèves demandent de réduire les emplois du temps.
3: Je me réveille depuis 3h du matin. Je sors, je prends le bus. À 5h, je me trouve au lycée et je suis obligée d'attendre dehors jusqu'à 6h30. Après, j'enchaîne les cours jusqu'à 17h. Je rentre à la maison à 19h. Ça impacte ma santé mentale. Je vous mens pas, madame. Ça me pousse pas à venir tous les jours en cours.
1: La manifestation avait commencé dans une ambiance pacifique, mais des caillassages ont eu lieu vers 8h du matin, ce qui a mis fin à la mobilisation. Lisa Morisseau, Mayotte, RFI.
0: Paris a décidé de débloquer 7 millions d'euros supplémentaires pour lutter contre Ebola. Le ministre français des Affaires étrangères l'a annoncé ce mardi, Jean-Noël Barrot, qui s'est rendu en RDC en fin de semaine dernière. Selon l'ONG Médecins sans frontières, une flambée de l'épidémie est en cours dans la région du Nord Kivu. Notez par ailleurs que le Kenya annonce un mort d'Ebola, le premier jamais recensé sur son sol. Au Mali, l'armée malienne est entrée à Kidal cet après-midi. Kidal, dont les indépendantistes du FLA et les djihadistes du JNIM s'étaient emparés en avril dernier. Aujourd'hui, ils ont indiqué avoir procédé à un repli stratégique. On y revient dans notre prochain journal dans une heure sur RFI. En Haïti, les élections sont reportées. Le premier tour de la présidentielle et des législatives avait été fixé au 13 décembre, mais le Conseil électoral provisoire chargé d'organiser ce scrutin a annoncé hier soir son report. Les Haïtiens n'ont pas élu de président depuis 10 ans. Le pays est gouverné par un Premier ministre de transition. Bonjour Justine Fontaine.
4: Bonjour.
0: Dans cet état des Caraïbes, en proie à la violence des gangs, l'inscription des partis politiques et des électeurs se déroulait très lentement et aucune nouvelle date n'a été communiquée pour le moment.
4: Oui, le nouveau calendrier électoral sera rendu public dans les meilleurs délais, écrit le Conseil électoral provisoire dans son communiqué. Et ce report n'a rien d'une surprise, d'après Jean-Marie Théoda. Il dirige l'Institut de géographie de l'Université Paris-Panthéon-Sorbonne.
5: Parce que je ne voyais pas comment, dans les conditions d'insécurité et de délabrement des finances haïtiennes, on allait pouvoir tenir le pari d'organiser des élections dans un délai aussi court. Donc, je ne suis pas du tout étonné.
4: La situation sécuritaire n'a cessé de se dégrader depuis l'assassinat du président Jovenel Moïse en 2021. Aujourd'hui, près de 90% de l'agglomération de Port-au-Prince est sous l'emprise de groupes armés qui étendent aussi leur influence aux régions rurales autour de la capitale. Ce report est un échec pour le premier ministre de facto, Alix Didier Fils-Aimé, qui a été désigné en février pour rétablir la sécurité dans le pays et pour organiser des élections, rappelle Jean-Marie Théodat.
5: J'ai peur que ce ne soit une façon de se maintenir au pouvoir, c'est-à-dire vous êtes mandaté pour une tâche, si vous avouez que vous n'en êtes pas capable, il faut proposer soit sa démission, soit une autre possibilité de sortie de crise, et pour le moment, nous en sommes loin.
4: Le premier tour des élections avait déjà été reporté une fois cette année. Sur 6 millions d'électeurs potentiels, seuls 600 000 sont inscrits sur les listes électorales pour le moment.
1: Merci Justine. Justine Fontaine.
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1: Au Yémen, les rebelles houthis affirment tenir tous les territoires récemment conquis. Ils nient avoir cédé du terrain face aux forces gouvernementales qui ont lancé une contre-offensive ces derniers jours. Les rebelles qui annoncent la mort de 6 membres d'une même famille tués dans une frappe saoudienne aujourd'hui. Les houthis qui ont également évoqué de nouvelles frappes sur l'Arabie saoudite qui soutient le gouvernement yéménite. Riyad fait état de 3 blessés sur son sol. En Inde, le chef de l'opposition brièvement interpellé lors d'une manifestation ce mardi à New Delhi. Nouveau rassemblement pour demander la démission du président de la commission électorale. L'instance est accusée d'avoir supprimé des millions d'électeurs des listes au profit du parti au pouvoir, le BJP de Narendra Modi. Parti du Parlement, la manifestation se dirigeait vers le siège de la commission, mais elle a été stoppée par des barricades de la police. À New Delhi, Abdullah Erali.
7: L'image qui dit beaucoup de cette confrontation qui a pris aujourd'hui une forte dimension politique, c'est celle de Rahul Gandhi. Debout devant une barricade, drapeau indien à la main face aux forces de l'ordre, le chef de l'opposition a tenté vainement de rejoindre le siège de la commission électorale avec plusieurs centaines de parlementaires. Leur marche a été bloquée par la police qui a procédé à plusieurs interpellations, dont celle de Rahul Gandhi et de sa sœur Priyanka et d'autres responsables politiques. Depuis 5 jours, ici, l'opposition dénonce la radiation de 130 millions d'électeurs et accuse la commission électorale de faire le jeu du pouvoir. Le gouvernement de Narendra Modi et son parti, le BJP, rejettent ces accusations, mais la contestation dépasse désormais les partis traditionnels. Des étudiants de la génération Z se mobilisent eux aussi, avec notamment le satirique parti des cafards. Ce mouvement appelle à un rassemblement à New Delhi ce samedi, en même temps que les mouvements étudiants sont mobilisés à bloc pour, c'est un slogan, sauver la démocratie.
1: Abdullah Erali. La politique en France, le Rassemblement National a présenté sa trajectoire budgétaire en cas de victoire à la présidentielle. Marine Le Pen, aux côtés de Jordan Bardella, promet un effort radical. Raphaël Delvolvé.
8: Cet été, devant les patrons, Marine Le Pen parlait de 125 milliards d'euros d'économies d'ici 2032. Elle sera finalement plus ambitieuse.
9: Nous portons l'ajustement nécessaire à 140 milliards d'euros net d'économies par rapport à 2026.
8: Dans les grandes lignes, le plan repose sur l'immigration, l'Union européenne et une règle d'or soumise à référendum avec un double enjeu. Accabler le bilan macroniste.
9: Dans quelques mois va pouvoir enfin s'achever l'interminable règne d'une caste qui a mis la France au bord de la faillite, les socialo-macronistes.
8: Et afficher à grand renfort de chiffres et de termes techniques une crédibilité ayant longtemps fait défaut à Marine Le Pen sur l'économie.
9: Sans action décisive, le déficit public dérivera jusqu'à 7,2% du PIB en 2032. La charge de la dette atteindra alors les 156 milliards d'euros et la dette elle-même se rapproche des 4500 milliards, 137% du PIB.
8: Et pas question de s'afficher seul, même soupçonné par la presse et ses adversaires d'antisémitisme, Jordan Bardella est présent et toujours son futur Premier ministre.
10: J'imagine que vous auriez adoré me voir poser le genou à terre, mais c'est très mal me connaître.
8: Ce programme économique comprend aussi des dépenses, notamment la coûteuse promesse d'une retraite à 62 voire 60 ans ou d'une TVA réduite sur l'énergie. De quoi alimenter les commentaires ces prochains.

0: Bonjour, aujourd'hui nous accueillons Jess Atten-Brown, chanteuse folk. Bonjour Jess.
1: Bonjour.
0: Alors Jess, tu chantes tes propres textes depuis un moment?
1: Oui, un petit moment.
0: Ouais.
1: Un petit moment maintenant.
0: Alors, on fait un petit historique, ta carrière artistique a commencé en Grande-Bretagne, en Cornouailles et au Devon.
1: À Devon, oui.
0: Devon,
1: oui.
0: Ouais. Donc, le côté ouest, sud-ouest britannique.
1: Sud-ouest, oui.
0: Alors, maintenant, ta carrière artistique se passe à Nantes depuis au moins plus de 10 ans.
1: Oui, ça fait 10 ans que je suis à Nantes. Oui, ça a évolué pas mal depuis.
0: Voilà, et puis, maintenant, nous allons aborder ton actualité, parce que ton actualité, c'est la sortie d'un EP.
1: Oui. Oui, c'est mon deuxième EP depuis que je suis à Nantes. Celui-là, ça a sorti cet été, en fait.
0: Voilà, c'est complètement... complètement une nouveauté, là.
1: Tout neuf.
0: Alors, qu'est-ce que nous faisons? Nous écoutons un premier titre?
1: Oui. Get Past This.
0: Tu peux nous parler, nous dire de quoi il s'agit ou tu préfères qu'on écoute?
1: On peut juste écouter, si vous voulez. Oui, c'est une chanson que j'ai écrite toute cette épée. C'était ça vient d'une challenge de songwriting que j'ai fait où j'ai écrit 14 chansons, donc 28 jours, et j'ai choisi les 5 titres de l'épée de cette challenge.
0: D'accord, tu as presque pu faire un album alors.
1: Oui, mais 5, c'est pas mal déjà.
0: Voilà, ça se voit mieux par les temps qui courent maintenant.
1: Le temps court, oui, ça c'est vrai.
0: Bien, nous écoutons ce titre. Tu peux quand même le traduire peut-être pour les...
1: Get Past This, ça veut dire que, dépasser quelque chose et d'arriver à... de vaincre, si vous voulez.
0: Bien, nous l'écoutons.

0: Nous sommes sur Alternante en compagnie de Jess Attenborough. Donc, Jess, tu viens de sortir donc, de ton deuxième EP. C'est un EP très personnel.
1: Oui. Ça parle beaucoup d'où je viens en Angleterre, en fait. Et ça s'appelle River. C'est vraiment inspiré de plein de choses, de la mémoire, mais d'une vraie rivière là-bas.
0: Voilà, il y a un côté autobiographique aussi, un petit peu.
1: Un petit peu. C'est toujours dans le présent, mais je suis souvent inspirée par le paysage là-bas. Donc ça infuse beaucoup ce que j'écris.
0: Un paysage que tu retrouves lorsque tu vas là-bas de temps en temps, là. Tu retrouves ce paysage lorsque tu retournes.
1: Oui. Ça m'impressionne toujours. Ça a toujours cet effet sur moi.
0: Donc c'est vraiment conçu toute seule cet album où t'as aussi un musicien ou deux musiciens avec toi.
1: J'ai travaillé avec une musicienne qui est à Nantes, Antoine Elbert, et on avait travaillé ensemble pour les arrangements de l'EP. Il était très précieux dans ce processus et il m'a aidé de vraiment prendre forme de les enregistrements et c'était une chouette expérience.
0: Donc, pas d'invité autrement sur l'album
1: Cette fois-ci, non. Là, j'avais... c'est intéressant parce que j'ai écrit les chansons. Des fois, j'ai écrit avec une synthé, des fois avec une guitare, des fois pas d'instrument. Donc, c'est les processus avec Antoine, c'était vraiment de rassembler les idées. Et en fait, oui, j'avais... C'est juste pas se passé comme ça cette fois-ci.
0: Donc, il est autoproduit.
1: On peut dire que c'est autoproduit, oui. Mm-hmm. Ouais.
0: Donc, on peut le trouver seulement auprès de toi ou dans des points de vente aussi.
1: C'est sur toutes les plateformes. C'est ton plateforme préférée. Et Bandcamp, si vous voulez un exemple physique.
0: Voilà, faut te...
1: Je peux vous envoyer.
0: Voilà. Donc, tu es venu avec tes guitares, tu es venu nous faire un morceau maintenant ou...
1: Ouais.
0: Ou tu préfères attendre?
1: Je peux.
0: D'accord. Donc, qu'est-ce que tu nous fais comme morceau?
1: En fait, c'est le premier morceau de l'EP qu'on n'a pas écouté. Et ça s'appelle River.
0: Bien, nous l'écoutons.

0: Merci beaucoup, Jess Attenborn, en direct sur Alternante. Donc, tu as fait une sortie officielle pour cette EP ?
1: Pas encore.
0: Pas encore ?
1: Pas encore. Non, c'est prévu pour le printemps 27.
0: D'accord.
1: 2027.
0: Parce que tu continues quand même à faire des concerts, là.
1: Oui, oui. Il y a les préparations encore pour une sortie live dans un lieu à Nantes. Oui, dans le printemps. Avec les invités.
0: Ah, très bien. Donc, ce sera une grande date dans une salle, là.
1: Dans une salle, mais oui, pour l'instant.
0: On ne dit pas, mais par contre, prochainement, le 10 octobre, tu passeras au Zigobert.
1: Oui, oui, le 10 octobre, je vais faire un concert au Zigobert avec mon projet live que j'ai créé au départ pour le lancement de l'EP, mais en fait, qui est devenu un projet musical que j'avais pas anticipé. Et c'est super, super contente.
0: Ouais, un lieu que tu connais bien depuis le début, finalement, depuis ton arrivée à Nantes.
1: Oui, je pense que les Écopas, c'était le premier lieu à Nantes que je jouais quand j'arrivais. Donc, c'est spécial pour
0: moi. Et puis, tu es revenu régulièrement.
1: Oui, mais ça fait un petit moment, en fait, depuis que j'ai joué là-bas. Donc, je suis contente de retourner cette fois avec mon partenaire musical Valentin Placine qui va me rejoindre samedi.
0: Parce qu'à l'époque, tu jouais aussi avec Anna Greenwood.
1: Oui, oui, je jouais avec Anna Greenwood et peut-être un jour on va faire les choses ensemble encore une fois, j'espère.
0: Ouais, parce que vous aviez enregistré un album démo, je pense, qui s'appelle Trois Folk.
1: Oui, Trois Folk. Et c'était un projet qu'on a fait à l'époque. Honnêtement, ça me fait peur. C'était tellement long depuis.
0: Non, mais c'est toujours agréable à écouter. J'ai écouté.
1: Oui.
0: Justement, en préparant l'émission. Alors, là, pour l'instant, tu as plusieurs formules de concert, des formules. En duo, on disait des formules solo et des formules un peu en trio, peut-être.
1: Pour l'instant, j'ai mon projet solo et en duo. Et on verra si on ajoute les choses à ça. Mais déjà, Valentin, il est monté instrumentaliste, donc c'est assez... c'est très chouette de jouer avec lui, parce qu'à la fois, on peut jouer avec saxophone, ou synthé et la batterie et électronique, donc ça ouvrait le champ très large.
0: Parce qu'il fait partie de d'autres groupes de musique.
1: Oui, il a ses propres projets et il fait partie de notre duo à Nantes et les danses aussi. Il fait les musiques pour les danses troupes.
0: D'accord. Eh bien, Jess, nous allons écouter un autre morceau. Tu veux faire un autre morceau Nous écoutons le morceau numéro 3 qui s'appelle
1: Beautiful Eyes.

0: Nous sommes sur Alternate en compagnie de Jess Anton Brown. Donc, Jess, quelle est l'évolution par rapport à ton EP précédent au niveau musique? Il y a une couleur différente un petit peu ou...
1: Oui, c'est un peu ça a évolué un petit peu dans ce sens. C'est aussi, quand j'ai travaillé avec Antoine, sur la production, il a un style assez différent que moi, et c'est bien parce que ça emmène d'autres couleurs de la production. Donc il a les chansons à la base lui-même, mais la production, ça change tellement ou ajoute beaucoup de comment ça finit. Moi, je trouve bien parce que ça emmène d'autres couleurs de la production. Donc, il a les chansons à la base lui-même, mais la production, ça change tellement ou ajoute beaucoup de...

0: Bon, j'espère. Enfin, bon, essaye, mais je trouve que c'est un peu plus lumineux.
1: Mais à une certaine époque, tu avais une guitare électrique, c'est toujours le cas?
0: J'ai toujours une guitare électrique, oui.
1: Mais sur scène aussi?
0: Sur scène, oui, il y a quelques chansons que je joue avec l'électrique. Et en fait, l'EP, il y a les chansons que. Il n'y a pas de guitare, mais sur scène, je joue les guitares. Et donc, c'est un peu différent, sur scène. C'est garde l'énergie, mais les arrangements, c'est un petit peu différent.
1: Mais on le trouve toujours en vente, ce premier album, ce premier EP?
0: Oui. Weightless Sound, c'est toujours disponible.
1: Voilà. Parlons maintenant de la pochette de...
0: Ah oui.
1: Ou plutôt de la présentation de cet EP. Donc il y a deux couleurs qui se dégagent finalement. Du rose et puis du bleu-gris.
0: Mmh.
1: Alors, on se demande vraiment ce que c'est.
0: Ben, en fait, c'est une cascade et l'image vient. À la base, j'ai pris une photo d'une cascade et, parce que les rivières, les cascades, c'était vraiment quelque chose qui était dans le sens de l'écriture. Donc, j'ai pris cette photo et j'ai retravaillé un petit peu la photo. Et les couleurs, ce n'est pas du tout les couleurs naturelles de le paysage, mais pour moi, c'est un peu le sentiment, si vous voulez, de l'IP. Et normalement, moi, je ne suis pas très rose, donc j'étais assez contente d'utiliser cette couleur.
1: Eh bien, en tout cas, on le remarque, ça se remarque. Et puis, au verso, donc, il y a des remerciements aussi. Et puis, c'est marqué qu'il est enregistré à Saint-Herblain.
0: Oui, je pense que c'est pas loin d'ici, dans le studio Terminus 3. Antoine Lepay, il a un studio là-bas, donc on avait enregistré les morceaux là-bas.
1: Très bien, avec donc un beau travail. Alors, Jess, tu nous refais un autre morceau à la guitare?
0: C'est
1: la guitare qui t'accompagne depuis tout le temps.
0: Depuis toujours.
1: Depuis toujours.
0: Oui. Et j'espère que ça continue.
1: Oui, il faut souhaiter. Donc un morceau qui ne figure pas sur l'album. Hein.
0: Non, c'est une chanson qui ne figure pas sur cet album, ni celui avant, mais c'est une chanson que je joue en live. Et,
1: bon.
0: C'est possible d'entendre en live samedi.
1: Nous t'écoutons alors.
0: Merci. Ça s'appelle Fearless.

0: Merci beaucoup, Jess Sutton Brown, en direct sur Alternante. Okay. Donc, sur Internet, nous retrouvons également quelques vidéos.
1: Oui, il y a quelques vidéos sur YouTube, et oui, sur d'autres plateformes.
0: Des vidéos faites professionnellement, disons, ou plutôt par des amateurs?
1: Les professionnels amateurs. oui, j'ai travaillé avec les gens différents. J'ai travaillé beaucoup avec ma compagne, ma femme, Joëlle Tuitou, qui fait beaucoup de vidéos pour moi, très gentiment souvent. Avec une aile professionnelle. Et on avait fait, le plus récent, on avait fait une genre de tiny desk vidéo avec Valentin. On avait fait trois morceaux dans ce style, si vous voulez, qui on peut trouver sur l'Internet.
0: Alors, tu trouves toujours le temps de composer, d'écrire de nouveaux morceaux?
1: Oui, j'essaie de trouver le temps. C'est pas toujours facile, mais j'écris oui, j'ai toujours envie de faire les nouvelles chansons.
0: Les nouvelles chansons que tu proposes sur scène pour tester, disons.
1: Oui, mais il faut qu'ils ne soient pas trop neufs, parce que c'est risque. Ça risque de...
0: Ouais, dans des lieux un peu plus réduits comme le Zigobar, c'est peut-être pas un souci.
1: Oui, on avait pas mal travaillé sur notre set pour samedi, donc j'espère que ça va se passer. Je suis sûre que ça va se passer bien.
0: Voilà. Qu'est-ce que tu as comme influence, comme goût, en fait?
1: Je suis très influencée par les musiques que j'écoutais quand j'ai grandi, les années 90, mais moi, je suis aussi des années 65 ans, je suis très influencée par... Mais les années 90, folk, les folk et les pop, bands, Radiohead et PJ Harvey, c'était une grande influence pour moi quand j'étais jeune, plus jeune. Et aujourd'hui, cette hippie, cette nouvelle hippie, c'était inspiré beaucoup par Kate Le Bon, un artiste anglais que j'aime bien son style. C'est large, l'influence.
0: Très bien. Alors, nous allons écouter un autre extrait de ton nouvel EP.
1: Oui.
0: Alors, c'est le...
1: All I Can Take. C'est une chanson... C'est aussi un peu de passer les choses, mais c'est aussi... pour moi, c'est vraiment une couleur, les couleurs qui sortent avec cette chanson. Ça me fait penser aux années 80, une autre époque.
0: Bien, nous l'écoutons.

0: Nous sommes sur Alternance en compagnie de Jess Sutton Brown. Donc, Jess, tu retournes chanter en Angleterre des fois?
1: Oui, j'étais là-bas cet été en fait. J'ai fait quelques dates en Angleterre à Devon et c'était très chouette.
0: Plutôt en solo alors, toute seule?
1: Oui, j'ai parti toute seule cette fois-ci j'avais une belle rencontre et c'était très cool.
0: Ça se passe où, dans des pubs ou plutôt en plein air?
1: J'avais deux dates de suite très différentes. J'étais dans une vraie pub dans le Moors, dans le Dartmoor, qui est un parc national très beau en Angleterre. Loin de tout. Et après, j'avais une date dans une ville, dans un café-concert, on peut dire, avec une vraie scène. Oui, c'est très différent, mais très chouette.
0: Donc, il y a quelques personnes, il y a un public qui te connaît déjà, alors?
1: Un petit peu, ça commence à grandir. Et oui, donc j'essaie de retourner le plus souvent que je peux.
0: Voilà, finalement, c'est... Il n'y a que le ferry à prendre ou l'avion, je ne sais
1: oui,
0: pas.
1: Oui, j'avais pris le ferry la dernière fois, le boat, le bateau, le ferry. on dit ferry.
0: Ferry boat, je pense.
1: Le ferry boat.
0: Alors, comme projet, c'est de faire connaître un petit peu ton nouveau concert.
1: Oui.
0: Et puis la préparation de ce spectacle en 2027.
1: Oui, avec les dates qui vont venir entre eux, mais oui, j'ai fixé objectif lancement 2027 printemps.
0: Bien, alors, en recherchant des nouvelles dates, parce que pour l'instant, tu as cette date du 10 octobre, donc samedi prochain pour ceux qui nous écoutent en direct. Et puis après, donc un concert un peu différent. C'est un concert que tu fais habituellement ou c'est vraiment un nouveau concert qui est né?
1: Ça, c'est un concert où je vais jouer évidemment avec Valentin Plassigne et on a travaillé plusieurs morceaux où on avait travaillé ensemble pour les arrangements live de le premier EP et celui-là, River. Donc, oui, on a contente avec ce qu'on a. On a une belle répertoire à présenter maintenant.
0: Est-ce que parallèlement tu as d'autres projets artistiques?
1: J'ai quelques autres projets musicaux. J'ai fait un peu de musique à l'image. Oui, donc...
0: Oui, quelques clips, alors.
1: Oui.
0: Bien, bon. Parce que tu as un site, nous pouvons retrouver pas mal de renseignements, là.
1: Oui, justhattonbrown.com, si vous cherchez plus d'infos sur moi.
0: Voilà, bon. Donc, forcément, tu as pas mal de titres qui sont en attente d'enregistrement, aussi.
1: Oui, plein d'autres titres.
0: Il y en a qui seront peut-être gravés, d'autres qui jamais.
1: Oui, celui que je viens de chanter là, j'ai un projet d'enregistrer. Donc ça va être un projet prochainement.
0: Alors peut-être un CD complet pour...
1: Peut-être, ou juste les petites collections de chansons, je ne sais pas.
0: Parce que tu n'aurais pas envie de faire un vinyle?
1: Ah bah oui, bien sûr. Peut-être un jour.
0: Parce que c'est... Surtout en Angleterre, je pense que le mode du vinyle est bien revenu aussi.
1: Oui, c'est très à la mode, là-bas. Donc,
0: ouais,
1: peut-être que je peux vendre un ou deux.
0: Voilà, donc nous disions que celui-ci, il n'est pas à vendre dans des magasins, alors c'est...
1: Pas encore,
0: mais ça peut venir, ou...
1: Ça peut venir, on ne sait jamais.
0: Bien, alors, nous allons passer à... Le dernier morceau, donc, qui s'appelle...
1: Second Quest. Ouais, c'est Second Quest. J'avais en tête un jeu de vidéo quand j'ai pensé à cette chanson. Donc, c'était l'idée. Je ne sais pas si ça traverse l'enregistrement, mais oui, j'avais ça en tête. Donc.
0: Bien. Est-ce que... Lorsqu'on te voit sur scène, il y a aussi un côté visuel.
1: Un peu, on plonge un peu dans le samouraï urban esthétique, parce que ça représente pas mal l'énergie des projets, je pense.
0: Voilà, tu n'es pas complètement statique, tu bouges.
1: Un petit peu. Mais subtilement, définitivement.
0: Voilà, ça incite les gens
1: à venir. Je ne peux pas dire que je danse. Je ne danse pas.
0: Bien. Alors, comme il nous reste un petit peu de temps encore, il nous reste 2-3 minutes. Tu as autre chose à nous dire pour compléter l'entretien? Yep. Donc nous allons peut-être écouter ce morceau et peut-être on peut peut-être enchaîner avec quelques notes du premier morceau de
1: Cry
0: River.
1: Oui, tout à fait.
0: Bien. Bon, merci beaucoup à Manu d'avoir assuré la technique de l'émission. Merci, Jess Anton Moran, d'être venu nous voir. Et puis,
1: merci.
0: Et puis, bon concert au Zigo Bar. Et puis, bonne préparation pour ce grand projet 2027.
1: Merci beaucoup.
0: Merci. À bientôt.
1: À bientôt.

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0: Bonjour à toutes et à tous, soyez les bienvenus dans cette nouvelle édition du journal en français facile. Nous sommes le mardi 6 octobre, voici les titres. La mobilisation des lycéens en France, avec d'abord ces chiffres. 450 000 manifestants au niveau national d'après les syndicats. Et puis le témoignage dans ce journal de parents casque blanc, de parents venus protéger leurs enfants dans les manifestations. Au sommaire également, l'armée malienne est entrée dans Kidal. Les rebelles Touareg confirment avoir quitté cette grande ville du nord du Mali. Explication dans un instant de David Bachet. Une victoire des indépendantistes québécois, une victoire électorale pour celles et ceux qui veulent que le Québec devienne un pays à part entière. Et puis enfin, les derniers dribbles de Lionel Messi avec les couleurs de l'Argentine. La star joue une dernière fois ce soir contre le Bénin. Voilà pour les titres, soyez les bienvenus. École sans argent, pays sans avenir, ou encore lancer des profs et pas des lacrymos, slogans et revendications entendus cet après-midi dans les manifestations lycéennes en France. Parmi les manifestants, je vous le disais, il y avait aussi aujourd'hui de nombreux parents, certains avec sur la tête un casque blanc pour protéger autant que possible ces adolescents face au risque de violence policière. Franck Olivier est père de deux lycéens et il témoigne au micro au RFI de Baptiste Coulon.
3: J'ai le sentiment que c'est un peu une spécificité française de ne pas tenir compte de la jeunesse. Moi, j'ai souffert en tant que jeune diplômé d'un manque de reconnaissance. J'étais compétent. Il a fallu que j'attende de perdre des cheveux et de prendre du bide pour qu'on m'écoute. Et ce que je vois dans la rue, c'est encore ça. Les jeunes, ils ont des choses à dire, mais on parle des dégâts, trois poubelles qui ont brûlé. Et on ne parle pas de ce qu'ils veulent et de ce qu'ils subissent.
4: Et en quoi c'est important pour des adultes d'apporter un soutien à des jeunes ?
3: Déjà pour réparer, pour ne pas reproduire, je dirais, ce qu'ont fait nos propres parents qui ne nous ont pas soutenus. Donc j'estime que c'est notre rôle de soutenir ces jeunes parce qu'on fait partie d'une génération qui n'a quand même pas fait grand-chose et qui a contribué à créer cette société-là qu'ils subissent. Et c'est eux qui nous alertent parce que nous, on a eu du mal à s'en rendre compte. Nous, on est plutôt en phase de déconstruction. Et c'est eux qui nous donnent des leçons, je dirais. Nous, là, on a pris une journée de travail. On a 50 ans, on travaille. Donc, on prend sur nous et on fait l'effort de perdre de l'argent, de perdre du temps professionnellement pour soutenir là et on ira jusqu'au bout. Voilà.
0: Le témoignage de ce père de deux lycéens recueilli dans la journée dans le cortège parisien alors que l'on signale à l'heure actuelle des tensions en fin de manifestation, des heurts éclateraient entre manifestants et forces de l'ordre. La contestation lycéenne, un sujet débattu aujourd'hui à l'Assemblée nationale. Le Premier ministre français Sébastien Lecornu dénonce devant les députés l'expression violence policière. Il promet aussi de corriger ce qui est encore corrigeable dans l'éducation à la française. Et puis enfin, on apprend à l'instant qu'Emmanuel Macron, le président de la République, va réunir plusieurs de ses ministres ce soir au Palais de l'Élysée. L'actualité sur le continent africain. Tout d'abord, au Mali, l'armée malienne, les FAMA sont entrés à Kidal cet après-midi. L'armée malienne avait renforcé ses positions à Anéfis et à Guéloc pendant le week-end pour reconquérir la ville de Kidal, dont les indépendantistes du FLA et les djihadistes du JNIM liés à Al-Qaïda s'étaient emparés en avril dernier. David Bachet, bonsoir.
5: Bonsoir Adrien, bonsoir à tous.
0: Aujourd'hui, un important convoi a quitté Anéfis en direction de Kidal. Et le FLA s'est replié, laissant ainsi le champ libre à l'armée.
5: Oui, environ 120 véhicules sont sortis d'Anéfis en milieu de matinée. À leur bord, des soldats maliens, des militaires russes de l'Afrique Corps et des combattants du MSA et du Gatia. Ce sont des groupes Touareg intégrés à l'armée malienne. Dans un communiqué cet après-midi, l'état-major, la direction de l'armée du Mali, revendique pour la première fois avoir engagé des opérations aéroterrestres dans le ciel et sur la terre. d'envergure, d'importance dans la région de Kidal avec ses partenaires russes afin de neutraliser les groupes armés terroristes, de les détruire, de les tuer et de restaurer durablement la sécurité des populations et leur libre circulation, leur capacité à circuler sur le territoire. Dans la foulée, immédiatement après, les indépendantistes du FLA ont confirmé avoir procédé à un repli stratégique de Kidal, être parti de Kidal, afin de préserver, de sauver des vies humaines face aux risques croissants pesant sur les rares populations encore présentes dans la ville. Le FLA assure qu'il s'agit d'une mesure opérationnelle militaire temporaire qui n'a pas vocation à durer et qui est destinée également à préserver ses capacités humaines et logistiques, c'est-à-dire à éviter d'avoir des morts et du matériel détruit. Les forces maliennes et leurs partenaires russes auront donc pu reconquérir Kidal sans même avoir à combattre, moins de 6 mois après en avoir été chassés. Même si la ville est aujourd'hui presque vidée de ses habitants et que des mois de bombardements aériens y ont causé d'importantes destructions, sa reprise est un symbole fort au crédit des autorités de transition, dont les dirigeants du Mali de transition vont pouvoir se prévaloir, et de l'Afrika Korps russe, qui avait été humilié par la défaite d'avril dernier.
0: Merci David. David Bachet dans votre journal En français facile. Information malienne dont nous reparlerons dans les prochaines éditions. Ebola au Kenya, un premier mort de ce virus sur le sol kenyan. Il s'agit d'un homme âgé de 40 ans, kenyan, vivant en République démocratique du Congo. Il est décédé hier soir dans un hôpital de Nairobi. Nous sommes à présent au Canada et plus précisément au Québec, où les indépendantistes du Parti québécois ont remporté les élections dans cette province francophone. Une victoire surprenante qui permet à cette formation d'organiser un nouveau référendum sur l'indépendance de la province. Le Parti québécois est passé de 3 à 59 députés. Alors comment expliquer cet engouement pour ce parti? Comment expliquer ce succès? Élément de réponse avec Félix Mathieu, il est politologue à l'Université du Québec.
2: Il y a un premier facteur qu'il ne faut pas exclure, c'est celui d'une conjoncture où, après 8 années au pouvoir, le parti gouvernemental sortant, la Coalition Avenir Québec, était épuisé, on la sentait plus fatiguée et les citoyens en avaient un peu eu assez de cette formation qui se présentait comme la formation de la troisième voie, ni fédéraliste, ni indépendantiste, et ça n'avait pas donné les résultats escomptés dans l'espoir d'obtenir plus d'autonomie pour le Québec au sein de la Fédération canadienne. Et donc, il y a cette dynamique un peu d'essoufflement du parti au pouvoir après 2 cycles électoraux complets, mais également pour le Parti québécois, on a réussi à incarner la figure de changement. Et il faut dire que l'appui à la formation, donc au Parti québécois, est plus élevé en ce moment qu'à l'appui à l'option indépendantiste que le Parti québécois incarne.
0: Le politologue Félix Mathieu au téléphone avec Harim Lipold. Et puis enfin, cette toute dernière danse, dernier tango pour Lionel Messi avec l'Argentine. Après 23 ans de carrière professionnelle, 207 matchs sous les couleurs de l'Argentine, le capitaine de cette sélection s'apprête à tirer sa révérence ce soir contre le Bénin. Notre correspondant Théo Conscience était devant le stade de Buenos Aires.
6: On n'y croyait pas trop, confie Gustavo, tout sourire après avoir retiré ses places au guichet du stade Monumental. Alors quand il a appris à ses fils qu'il avait décroché 3 places pour aller voir la dernière de Léo Messi, j'ai sauté de joie, raconte Martin, le plus jeune. Ignacio, l'aîné, s'attend à un match plein d'émotions.
7: De la joie, car on va sûrement voir Messi marquer un but. Des émotions et de la tristesse aussi, car c'est son dernier match. Avoir la chance de le voir faire ses adieux, c'est quelque chose d'unique.
6: En tout, plus de 530 000 personnes se sont inscrites pour voir Lionel Messi porter une 208e et dernière fois le maillot de l'Argentine. Sur internet, les places se revendent à prix d'or, plus de 1 400 € pour les mieux situés. Pas de quoi convaincre Enzo de revendre la sienne cependant.
7: Voir Messi, ça n'a pas de prix, je suis un privilégié, il y a beaucoup de gens qui cherchent des places.
6: Devant le stade, Sébastien et son fils Juani essayent désespérément de trouver une place. Ils ont fait plus de 1200 km depuis Salta, dans le nord du pays, dans l'espoir d'assister aux adieux de Léo Messi.
8: On a une place et on en cherche une deuxième pour que mon fils puisse le voir, car c'est un vrai fan.
6: Et avant que son idole ne raccroche définitivement les crampons, Juani lui souhaite une dernière chose, atteindre la barre mythique des 1000 buts. Théo Conscience, Buenos Aires, RFI.
0: Argentine-Bénin à vivre ce soir, 23h, temps universel.

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1: Bonjour, nous vous proposons en nouvelle attention d'apprécier l'interview de Marie-Yvonne Berthoux, éducatrice, comédienne et auteure entre autres d'un livre CD.
2: Vous avez commencé à apprendre le breton en classe de 6e. C'était un enseignement hebdomadaire d'une heure qui était facultatif, obligatoire.
0: J'ai toujours su le breton finalement. J'étais bilingue passive dans la mesure où j'habitais à la campagne dans le Nord Finistère, là-bas à Nicénie, et tout l'environnement était en breton. Mes parents parlaient breton entre eux. Je suis la j'ai quatre frères et une sœur, tous plus âgés que moi. Et quand je suis née, mes parents ont décidé de me parler breton parce que les autres avaient appris le français, mes autres frères et sœurs avaient appris le français à l'école. Mais j'ai toujours entendu, j'ai toujours compris le breton et l'environnement était breton, mais je m'exprimais en français. Et c'est ensuite, en sixième, que j'ai vraiment eu des cours de breton, mais qui résonnaient tout de suite. C'était facile d'apprendre le breton parce que je comprenais tout.
2: Mais c'était facultatif, obligatoire, l'inscription en cours ?
0: C'était facultatif. Ça, c'était donc que j'avais 11 ans, donc c'était en 66. C'était une heure par semaine, je crois, et c'était vraiment facultatif. Et ensuite, quand j'ai dû en quatrième avoir peut-être 3 heures par semaine, c'était une option, quoi. C'était une option. J'avais choisi cette option-là. Et là, donc, j'ai pu beaucoup progresser.
2: Quel pourcentage de la classe parlait déjà en famille ou dans la vie quotidienne le breton ?
0: En sixième, je ne sais pas, mais dans la petite commune où j'habitais, là, à Glicénie, hein, dans le pays pagan, hein, le pays païen, comme on dit. Hein. Donc, c'était surtout j'étais dans une école où il n'y avait que des petites filles, n'est-ce pas ? C'était pas mixte à l'époque. Donc, les filles de la campagne comprenaient toutes comprenaient le breton. Et j'avais encore des voisines qui parlait breton, hein, qui s'exprimait en breton. Hein. Et on faisait des devinettes entre nous en français, mais il y avait une devinette qui était « Quelle est la ville la plus sale ?» Alors, si vous ne pensez pas en breton, vous ne pouvez pas trouver. La réponse est « Toulouse, Toulouse ». Parce qu'en breton, « Toul », ça veut dire « trou ». Et « louse », c'est l'adjectif qui veut dire « sale ». Donc, ça veut dire, en breton, « Toulouse », ça veut dire le trou sale. Comme quoi, finalement, on en jouait un peu aussi avec la langue, sans s'en rendre compte. Et on parlait, finalement, on apprenait... Moi, j'aimais bien le français. Je lisais beaucoup, j'aimais bien apprendre à lire en français et tout ça. Mais l'environnement était en breton. Et il y avait des mots. Par exemple, quand on dit qu'on va prendre les louzous, louzous, c'est médicaments. C'est un mot en breton, mais on utilisait plein de bretonismes, quoi. Après, à la campagne, tous les noms de quartiers sont en breton. On nous disait d'aller conduire les vaches, par exemple, au Ménès. Ménès, ça veut dire la montagne, quoi. Bon. On nous disait d'aller au Parc Bras, c'est le grand champ. Le Parc Bion, c'est le petit champ. Donc, finalement, on avait quand même... Je ne parlais pas breton. Mais j'utilisais des mots en breton.
2: Mais ça veut dire que progressivement, le breton disparaissait dans l'environnement quotidien. Parce que comment comprendre qu'à la fois vous ayez une famille et des frères qui parlaient le breton et que vous-même, vous ne vous y êtes pas mis ?
0: Ah, parce que dans les années 55 ou même 60, là, le progrès, l'ascension sociale, c'était de parler français. Donc ensuite, mes frères et sœurs ont toujours parlé français. Voilà. Et donc, c'était là le nœud, là, où dans les familles bretonnantes, hein, des années 50-60, la langue française, donc prenait le dessus, quoi. Peut-être aussi parce qu'il y avait la radio et tout ça, et il y avait aussi la modernisation de l'agriculture, et puis que leurs élèves, que leurs enfants aient plutôt donc un bagage scolaire, et pour eux le bagage scolaire c'était le français.
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0: Dans les années 70, tous les gens, enfin plusieurs jeunes de ma génération, se sont rendus compte donc qu'ils avaient une richesse au niveau de la langue bretonne. Et là, ça a été les années 70, 72 et tout ça, avec Alan Stivell et tout ça. Et donc, ça a été, comment dire, on a voulu posséder la langue en nous.
2: Quel a été par la suite votre parcours dans l'apprentissage du breton, donc à 6e, 4e ?
0: Jusqu'à la terminale, là, j'ai...
2: Mais c'était pas en immersion, là ?
0: Ah, non.
2: Ça n'existait pas encore, les écoles.
0: Non, ça n'existait pas du tout. Alors que là, ça aurait été facile parce qu'on avait quand même, on connaissait enfin, beaucoup de mots, quoi. Mais après, donc, comme je faisais partie d'un foyer culturel breton, hein, c'était avant un cercle celtique, mais dans les années 70, il s'est transformé en. Il y a eu le mot culturel qui a été ajouté. Et au-delà de la danse, on a ajouté la langue, on a ajouté les réflexions même politiques, etc. Et donc là, j'allais le week-end, là, j'allais avec mon Solex, hein, parce que mes parents ne me conduisaient pas à droite et à gauche. Et donc, on découvrait la langue bretonne, quoi. Et là, je continuais à prendre des cours de breton, des fois sous forme de stage. On apprenait aussi à chanter, on allait au Festounos, voilà.
2: Ça n'a rien à voir avec votre métier, parce que vous avez exercé le métier d'éducatrice spécialisée. Où il y a un rapport inconscient entre les deux métiers ?
0: J'ai fait des études, parce qu'il fallait faire des études. Donc j'ai choisi ça. C'était aussi à l'époque, c'était 73, 74, c'était un métier qui émergeait, qui commençait. Hein, ça n'existait pas avant, ce métier. Donc j'ai fait des études d'éducatrice spécialisée. Mais très vite, après, j'ai délaissé ce métier donc, pour faire du théâtre. Mais j'avais déjà commencé à faire du théâtre en breton dans les années 73-74 avec la troupe Avro Baron qui continue toujours, où il y a toujours des professionnels, où le metteur en scène, Gulran Carvela, qui est un peu plus âgé que moi, continue toujours à exercer. Et cette troupe-là vient régulièrement aussi à Nantes donner ses spectacles.
2: Est-ce qu'à votre époque, faire du théâtre, c'était plus compliqué pour une jeune fille que pour un garçon par rapport, je sais pas, à l'image familiale, l'image sociale ?
0: Pour moi, c'était pas plus compliqué, mais c'est sûr qu'avec un passé judéo-chrétien, je suis issue d'une famille catholique, mes parents étaient catholiques, très pratiquants, tout ça. Et par rapport à ma mère, c'est sûr, faire du théâtre, c'était pas bien, quoi. Aller sur scène, faire des gestes, avoir des costumes, tout ça, elle était gênée, je crois. Et je sais même pas si elle m'a vue sur scène. Après, donc, je l'ai conduite, elle est venue avec moi regarder des pièces de théâtre, mais moi, j'étais pas sur scène. Et je crois qu'elle aurait pas apprécié de voir sa fille sur scène.
2: Mais elle ne vous a pas interdit, elle vous a pas freiné?
0: Non, là, déjà, j'avais une vingtaine d'années. Non, elle m'a pas interdit. Bon, elle m'a... Tout simplement, elle me disait, mais attention, passe ton bac d'abord, qu'est-ce que tu vas faire avec le breton, quoi. Donc, ce qui est un peu un paradoxe, toi, elle qui a toujours parlé breton, et puis après, pour sa fille, elle voulait pas que... pour elle, c'était une perte de temps, c'était pas sérieux, quoi. Et puis finalement, après, j'ai fait toute ma vie professionnelle, je l'ai faite en breton.
2: Vous avez témoigné quelque part que dans les cours de breton, il y avait plus de garçons que de filles. Et je voulais savoir si c'était lié aussi au fait qu'on interdisait peut-être plus aux filles d'avoir des activités à l'extérieur.
0: Oui, ça c'est dans les années, par exemple, 55-60. Là, c'était flagrant, par exemple, pour les activités de Jacques, hein, la jeunesse agricole catholique. Alors, je n'ai pas participé à ça, mais les témoignages que j'ai pu avoir, c'est que les réunions, en général, les garçons s'exprimaient en breton entre eux et les filles s'exprimaient en français entre elles, parce que les filles voulaient justement sortir de cette langue bretonne qui, pour elles, donc, symbolisait finalement le passé, quoi. Voilà, c'était le contraire du modernisme.

0: J'ai travaillé pendant une quinzaine d'années là à Testi Ambon Art School. Ça dépend de l'éducation nationale de Canopée. Et Test Canopée édite et aussi conçoit des outils pour l'apprentissage de la langue bretonne dans les écoles, hein, pour toutes les filières bilingues qui apprennent le breton. Donc, j'avais remarqué que c'était important que les élèves utilisent le chant pour apprendre le breton. Et donc, au début des classes en breton, dans les années 80, les enseignants utilisaient le chant de manière spontanée. Parce qu'ils avaient aussi ça à l'oreille, et puis, bon, ils avaient appris peut-être quelques chants, et il y avait, enfin, il n'y avait pas vraiment d'outils spécifiques, mais c'est à cette époque-là aussi que, par exemple, des gens comme Jean Le Groudot ont commencé à chanter pour les enfants. Et avant de partir en retraite, je me suis dit, oh là là, il faut vraiment avoir un livre CD, une compilation de plusieurs titres, regroupés par thème, avec des belles illustrations aussi, pour que ce soit vraiment un livre agréable, un album pour les enfants, avec deux CD. Et donc, pour interpréter ces chansons traditionnelles ou ces chansons plus contemporaines, on a choisi aussi plusieurs chanteurs, plusieurs aussi musiciens pour réaliser ce livre CD qui est sorti, je crois, en 2017. Mais ensuite, c'est pas tout d'avoir l'outil, il faut faire aussi vivre l'outil dans les écoles. Et on se rend compte maintenant que presque les enseignants sont peut-être, ils essaient d'écouter plus les instructions officielles, bien que notre ministre il dit qu'il faut chanter. Voilà. Et ils sont tentés peut-être de privilégier ce qu'on dit les matières nobles, hein, alors que le chant est aussi important, parce que même dans les écoles, par exemple dans les années 40-50, là j'ai étudié cette époque-là, il n'y avait pas de breton dans les écoles, mais certains enseignants se permettaient de faire chanter les élèves. Entre autres, par exemple, dans les écoles publiques, non, privées, parce que dans le Nord-Finistère, il y a beaucoup d'écoles catholiques. Donc, j'ai eu des témoignages de personnes qui ont maintenant plus de 80 ans et qui disaient que pour le certificat supérieur, bah, ça devait être sans doute certificat à 14 ans, là, on proposait aux élèves soit une fable de La Fontaine en breton, soit une chanson. Et parallèlement à ça, il y avait aussi des concours scolaires. C'était l'association Blenbruck, hein, l'association Fleurs de Bruyère, qui tous les ans organisait un grand rassemblement en breton. Et il y avait des concours scolaires pour les élèves. Et ces concours scolaires ont permis finalement aux personnes de cette époque-là, nées vers les années 40, elles ont chanté en breton et régulièrement encore, enfin dans les veillées actuelles, on trouve encore, bon c'est sûr, c'est toutes ces personnes vieillissent, mais on trouve encore des personnes qui se rappellent avoir été à ces concours scolaires. Entre autres, là, j'ai eu le témoignage d'une personne qui avait été à l'Andivisio, là, au concours scolaire, alors qu'elle avait 10 ans. Et elle se rappelle toujours la chanson qu'elle avait chantée. Donc, ces concours scolaires ont continué à faire vivre les chansons en breton. Et aussi, au niveau de l'enseignement public, il y avait aussi des concours scolaires, comme ça. Ces concours scolaires encourageaient quand même la pratique de la langue bretonne à travers le chant. Et quand on voit les livrets qui étaient édités à l'époque, parce qu'il y avait des sortes de livrets pour encourager les enseignants, il y a très peu de mots bretons expliqués, parce que finalement, il y avait un acquis en langue bretonne au niveau des élèves, et ça permettait donc d'utiliser aussi ces compétences langagières qui n'étaient pas du tout utilisées à l'école.
1: Mais ce n'étaient pas des chansons qui étaient écrites au départ pour les enfants, c'était plutôt du répertoire traditionnel.
0: C'était du répertoire traditionnel, mais parmi le répertoire traditionnel, enfin des années 1900, il y avait quand même quelques chansons vraiment pour les enfants, quelques petites ritournelles, quoi. Mais c'est sûr qu'après, il y a aussi des chansons traditionnelles qui étaient chantées par les enfants, mais bon, qui sont plus politiquement correctes, quoi. Par exemple, il y a eu une berceuse, hein, pourtant on faisait chanter ça aux enfants en disant « Allez, dors, mon petit, ta mère est danseuse, d'avant mazo dansoureuse, adada d'azo bechefer, et ton père est un ivrogne », quoi. Et on chantait ça, quoi. Donc maintenant, c'est plus possible non plus de chanter ces paroles, quoi, qui sont très, enfin, correspondent à une certaine culture, quoi. Et bon, on osait dire ça avant, donc c'était, voilà.
1: Mais ça, vous le reprenez pas, par contre. Parce vous êtes rentré dans le moule.
0: C'est-à-dire, bah, en français, il y avait aussi des chansons comme ça, quoi, qui exprimaient, bah, voilà, quoi, qui étaient le reflet de la culture de l'époque, quoi, voilà.
1: Maurice Bourgeot, plus connu sous le nom de Maurice Duhamel.
0: Il a fait un livre à cette époque-là, donc il a collecté les différentes chansons qu'il avait entendues, et certaines chansons ont été enregistrées sur des rouleaux de cire à l'époque. Et on entend entre autres une femme qui s'appelle une femme, et il y a sa photo, la Mararit Fulp. Voilà, cette femme donc a vécu au 19e siècle. Elle est morte en 1909. Cette femme-là ne savait pas lire, ne savait pas écrire. Elle ne connaissait pas le français, mais elle parlait que breton et elle chantait en breton. Et elle connaissait beaucoup, beaucoup de chansons, une centaine de chansons. Heureusement qu'elle a été enregistrée. Et là, on a un enregistrement, mais on ne comprend rien sur l'enregistrement parce que c'est un enregistrement sur des rouleaux de cire qui ont été numérisés. Donc, ça grince, là, tout ça. Mais c'est quand même un témoignage de l'époque. Et donc, il y avait quand même plusieurs chansons, hein, plusieurs ritournelles de chansons pour enfants.

0: Expliquez-nous en fait l'intérêt d'écrire des chansons spécifiquement pour que les gens puissent se câliner, se rapprocher.
1: Non, mais c'était par rapport à la langue bretonne, quoi, où il y avait peu de chansons où on parlait des sentiments et des beaucoup, beaucoup. C'est veut dire les baisers, là. Et c'est pour ça que au début, bon, de l'enseignement du breton, vraiment à plus grande échelle, quoi, dans les années 80. Les enseignants se sont rendus compte qu'il y avait un répertoire traditionnel en breton, mais on parlait souvent des souris, on parlait des animaux. Bon, après, on parlait aussi, comme je vous ai dit, des chansons des berceuses, mais elles étaient un peu ardasées au niveau des paroles. Donc, plusieurs après, donc, enseignants ou donc des chanteurs pour enfants ont commencé à écrire des chansons où on parlait de pokou, où on parlait de quarantaine, d'amour, et où on parlait des relations entre les enfants et les parents, ce qui n'existait pas avant. Avant, en breton, il y avait aussi beaucoup de cantiques, quoi, où on parlait de l'amour de Dieu, mais bon, on va pas faire des chansons pour enfants rien qu'avec ça.
0: Et alors, c'est une répercussion aussi sur l'ambiance familiale, le fait de sensibiliser aux câlins et puis aux relations fraternelles.
1: Oui, bah c'est ça, quoi, où on dit, on parle du papa qui fait des poucous, qui fait des baisers. C'est entre autres Jacques Arborne, là, un chanteur qui est venu d'ailleurs faire une résidence ici à Nantes, ça fait quelques années, et qui avait fait chanter, je sais pas, plus d'une centaine d'enfants ensemble, des groupes de 200 ou 300 enfants sur scène ensemble pour chanter en breton.
0: Et puis après, il y a eu l'industrie Coca-Cola qui est venue mécéner les chansons, puisqu'ils s'est aperçu qu'il n'y avait pas de chansons sur le Père Noël. Donc,
1: oui.
0: Bon, j'ai une façon de
1: oui, mais c'est ça aussi.
0: De l'introduire. Mais...
1: J'explique ça. Donc, il n'y avait pas de Père Noël avant. C'était le petit Jésus. Hein. Moi, quand j'étais en France, c'était le petit Jésus qui apportait, hein, dans notre civilisation catholique, c'était le petit Jésus qui apportait des jouets, enfin des cadeaux, quand il y en avait. Si bien que là aussi, pour Noël, il n'y avait rien que des cantiques. En breton, il y avait beaucoup de cantiques, hein, sur Noël. Mais chaque fois, on parle de Jésus, c'est... Voilà. Par contre, il y avait beaucoup de chansons sur la bonne année. Ça, au niveau répertoire traditionnel, il y a beaucoup de chansons sur la bonne année, hein, parce que les enfants allaient de maison en maison chanter pour la bonne année. Donc, il reste des chansons traditionnelles à ce niveau. Mais par rapport à Noël, par rapport au cadeau, Père Noël, tout ça, c'était nouveau. Donc, les enseignants, au début, ont créé des chansons sur le Père Noël qui arrive avec ses cadeaux, son manteau rouge et puis sa barbe blanche.
0: Et petit Papa Noël a été traduit en breton ?
1: Oh, ça a dû être traduit. Si, si, ça a été traduit, mais bon, on a essayé de... Enfin, je ne sais pas, les enseignants... Si, certains, peut-être l'utilisent toujours. Mais donc, il y a eu quand même des créations au niveau de Noël. Là, oui.
0: Au niveau des auteurs et des compositeurs de ces chansons, donc, c'était plutôt les enseignants. Mais il fallait d'abord qu'ils aient une maîtrise du chant.
1: Oui, mais il y en avait. Il y a des enseignants qui avaient une maîtrise du chant et qui ont créé des chansons. Et puis, à cette époque-là, il y avait, ben, par rapport à la chanson sur Noël, là, un enseignant l'avait créé, puis après, au niveau de Noël. Là, oui.
0: Au niveau des auteurs et des compositeurs de ces chansons, donc, c'était plutôt les enseignants. Mais il fallait d'abord qu'ils aient une maîtrise du chant.
1: Oui, mais il y en avait. Il y a des enseignants qui avaient une maîtrise du chant et qui ont créé des chansons et puis à cette

0: s'aider de façon plus professionnelle.
1: On va revenir sur l'aspect pédagogique de l'apprentissage du breton par le chant. Alors, à la fois, ça peut sensibiliser sur une cause, mais aussi, ça peut autoriser à l'apprentissage d'un vocabulaire, et puis peut-être aussi peaufiner un accent. Mais est-ce que ça a du sens de parler d'accent quand on apprend le breton ?
0: Oui, ben, l'accent, c'est important. Quand on apprend le breton, même si certains actuellement se désolent d'entendre les nouveaux locuteurs qui ne parlent pas comme les locuteurs d'il y a 50 ans, mais bon, on ne va pas regretter ça, c'est comme ça. Mais par rapport, par exemple, à l'accent, j'ai un accent prononcé, donc c'est important aussi qu'on chante de savoir où mettre, on appelle ça un où on met l'accent, quoi. Par exemple, ne pas dire des mots comme logoden. Hein, logoden, c'est une souris. Et si on chante un logoden, on termine, enfin, comme en français, quoi. Alors qu'il faut dire logoden. Alors quand il y a une note là-dessus, quand il y a un ton là-dessus, quand il y a une mélodie, il faut faire en sorte aussi de mettre finalement, comment dire, l'accent au bon endroit au niveau des syllabes, quoi. Pour qu'on essaye de parler avec plus l'accent breton que l'accent français. Et par exemple, quand on écoute des chanteurs comme Dédès Prigent, enfin il se fait appeler maintenant Dédès, c'est sûr que lui, il a un accent prononcé en breton, même quand il parle en français. Bon, peut-être il le cultive exprès. Et donc, c'est important de cultiver aussi donc, cette intonation de la langue bretonne qui n'est pas la même intonation que le français. Parce que, bon, on rencontre toutes sortes de personnes. Des fois, il y a des gens qui me disent « Oh non, moi, je ne sais pas parler breton. » Mais quand ils parlent français, on entend la langue bretonne derrière, quoi. C'est ça, quoi. Et après, d'autres qui apprennent le breton, mais c'est dommage, parce que c'est trop linéaire, des fois, leur phrase, quoi. Donc, c'est important de parler aussi donc de cette intonation du breton, voilà. Mais le chant aussi permet d'apprendre des vocabulaires et puis avec le chant, avec les gestes, ce vocabulaire reste gravé dans la mémoire. C'est un bon moyen mnémotechnique. Et même le Canadiscan, là, et donc là, on a mis les paroles d'une personne qui s'appelle Lois Ropart. C'est elle qui a modernisé un peu les festudos, hein, qui a redonné les lettres de noblesse aux festudos dans les années, à la fin des années 60. Parce qu'après la guerre, les festudos des communautés de villageoises allaient disparaître parce qu'il y avait le bal, hein, qui commençait avec l'accordéon musette et tout ça, et surtout avec les danses qu'on appelait kof à kof, ventre contre ventre, hein, les danses en couple, hein, tandis qu'en festose, hein, la gavotte c'est une ligne, tout ça. Et lui, donc, il était aussi prof de breton dans un lycée à Quimper dans les années 60. Il devait faire donner des cours de breton et il explique qu'en chantant des canadiscan, par exemple, ou même des chansons, on apprend, par exemple, la grammaire. Le breton, c'est une langue où il y a des mutations. Les mots, par exemple, on dit « pen », c'est la tête, mais quand on dit « point ben », le mal de tête, le « peu » mute en « be ». Puis il y a toutes des règles pour régir ces mutations-là. Et quand on les chante, ben, ça vient automatiquement parce qu'on apprend comment les chanter. Et puis après, on comprend pourquoi, tiens, le peu est devenu beu. Voilà.
1: Certains chanteurs, parfois des chanteurs québécois, quand ils viennent en France et qu'ils interprètent donc, des chansons du répertoire français, ils perdent leur accent. Alors que dans la conversation commune, ils le conservent. On a ce même mécanisme-là ?
0: Je ne sais pas. Mais ça dépend aussi des mélodies. À être là, vous parlez yaourt, mais moi je suis d'accord avec vous que des fois il y a des chansons en breton, c'est du yaourt, moi je comprends rien. Voilà.

j'ai eu l'occasion d'intervenir dans des classes, c'était plutôt par rapport à des comptines. J'avais fait un livre de comptines. C'était un peu la même chose que ce livre CD sur les chansons, mais plus spécifiquement sur les comptines, parce que la matière comptine en breton est très développée. Et au 19e siècle, et même au 20e toujours, la langue se transmettait beaucoup par les comptines, parce que c'était les comptines connues par les grands-parents, parce que les grands-parents s'occupaient beaucoup.

0: ou de leurs petits-enfants quand les mères travaillaient. Et il y a toutes ces comptines de sauteuses, par exemple, où on mettait les enfants sur les genoux pour les faire sauter, etc. Et donc, il y a quand même un répertoire assez large par rapport à ces comptines-là. Mais bon, après, c'était aussi par rapport au sens ou par rapport au contexte. Certaines comptines étaient quand même vieillissantes. Donc là aussi, moi, j'avais créé des nouvelles comptines, un peu pareil que cet esprit pour les chansons nouvelles. Là. Et donc là, j'ai eu l'occasion de temps en temps d'aller dans les écoles, donc faire travailler les comptines ou travailler aussi avec les marionnettes, c'est ça quoi.
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0: En tout, nous pouvons se lever à ce bébé d'un roulette vers Andraman, Pétaïo Andraman.
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2: Et vous en profitez pour faire passer des messages, il y a un fil, il y a une construction. Enfin, quel est l'objectif premier et profond dans vos interventions? Parce que là, on a parlé d'une manière très, très générale.
3: Oui, bah, le...
2: Il y a peut-être une intention plus...
3: Oui, bah, c'est une intention, c'est pas une prescription, mais c'est un peu une prescription par rapport aux enseignants pour qu'ils utilisent davantage les chansons en breton dans leur pédagogie. Quoi. D'autant plus que je monte le livre, on écoute certaines chansons et qu'on met aussi en valeur les chansons apprises par les élèves, parce que chaque fois je le demande aux élèves, quelles chansons vous avez apprises, même quand vous étiez petit, et comme ça, bah, ils chantent et ils se rappellent qu'ils commencent à avoir un répertoire.
2: Je n'ose pas vous faire chanter, mais s'il nous a une courte comptine, parce que c'est bien aussi de pratiquer la langue et la radio. Voilà, c'était pas préparé, mais spontanément là, qu'est-ce qu'il y
3: a? Ah oui, bah là, il y a une ordre d'outri, rusé fri, pévar, Amrwer et d'autres dernières. Seis, da wevrages le don d'entrant, celtapiu, meio a furlukin farsus. Donc ça, c'est une comptine, je pense que c'est moi, je ne sais même plus, qui l'avait composée comme ça. C'était pour cette période-ci, la période du Mardi Gras. On raconte l'histoire d'un petit clown, quoi, et puis on associe une andautri, ça veut dire 1, 2, 3, pevar, pam, rwer, 4, 5, 6, seis, dao, 7, 8, 9, et puis chaque fois, bon, ses yeux sont des rouges, enfin, on essaie, c'est un peu comme allant au bois, l'accueillir des cerises, des choses comme ça.

0: Merci à Marie-Yvonne Berthou, auteure entre autres d'un livre CD, pour sa libre participation à ce programme mis en onde par Francis avec la complicité du Centre Yézou à Cévenadur et l'Agence culturelle bretonne.
1: Vous avez souffert de la Covid particulièrement, non?
2: Ben oui, justement, par rapport au chant, c'est compliqué de chanter déjà. Bah, tous les groupes qui se réunissaient pour chanter, bah, c'est dur. Il paraît que quand on chante, c'est là que les microbes se propagent. Et aussi, par rapport aux enfants, il y avait des rencontres comme le camp Narbob, ça s'appelle la chanson du peuple, hein, qui se passait avant à Lorient, maintenant c'est à Pontivy, et où il y avait des éliminatoires un peu partout. Et par exemple, ça fait 2 ans, la grande fête du camp Narbob à Pontivy n'a pas pu avoir lieu. Et l'an dernier, donc, les enfants ne pouvaient pas se retrouver entre eux ou les adultes pour chanter ensemble. Bon, on les a enregistrés, mais bon, c'était pas aussi bien.
1: Peut-être que aussi un enseignant, une enseignante a composé une chanson pour enfants sur la Covid et le virus.

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0: Et deux lutins viennent vous voir.
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0: Faites-moi confiance, c'est une méthode américaine. Eh bien Jack, j'ai l'impression qu'on a bien avancé aujourd'hui, il y avait effectivement des choses à sortir. On a fait un joli travail, donc ce sera 80 euros, hein, chèque ou espèce, c'est à vous de voir ça, mais vous avez de l'habitude. Et je vous propose qu'on se revoie la semaine prochaine.

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0: C'est parti pour deux heures non-stop de musique africaine.

La chanteuse de gospel de la République démocratique du Congo, Marie Mizamou, disparut prématurément en 2016 à Kinshasa. On enchaîne de suite avec la Rwandaise Clarisse Karazira.

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1: Celle qui incarne la musique populaire de toute l'Afrique australe, la sud-africaine, Yvonne Chaka Chaka.

Toute l'histoire de la fin des années 2000 de l'Afrique néocoloniale francophone par C'était Vieux Gazeur, un des représentants de la musique zoublou ivoirienne, dans une chanson appelée Dette coloniale. Souvenir d'une épopée, Massamba Massamba, par Fidèle Zizi. 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
1: Voyage maintenant au Kenya avec deux chansons populaires.

Africa is my home, nous chante le Chief Commander Ebenezer Obey. C'est une chanson des années 70 venue de Lagos au Nigeria. Africa is my home.

Les auditeurs sénégalais auront reconnu le groupe que l'on vient d'entendre, Lemzo Diamono. Ce groupe a connu un franc succès durant les années 90 au Sénégal en donnant ainsi un second souffle au Mbalax durant cette décennie. Le groupe est très apprécié du fait de son style de Mbalax révolutionnaire, le Marimbalax.

du Sénégal, prenons le bateau et allons à quelques centaines de kilomètres au large, quelque part sur les îles merveilleuses du Cap-Vert. Quelque part sur l'île de Santiago, dans les montagnes à côté de la capitale Preya. Le groupe Semalopi nous chante là maintenant un genre musical appelé le Funana. Oui, oui, oui.

le Funana du Cap-Vert, un peu de zouk venant du continent pas très loin du Cap-Vert et qui a longtemps été proche car colonisé par le même colonisateur portugais, Camilo Domingo de Guinée-Bissau. La Dolce Vita sur Alternante FM dans Maman Africa.

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0: Auditeur et fidèle à l'écoute, Maman Africa tire à sa fin. Rendez-vous la semaine prochaine sur les mêmes fréquences à Nantes et à Saint-Nazaire.
1: 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On l'en remercie.

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